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Et j'ai reçu une vidéo d'une femme qui se montrait. Et j'ai tout de suite bloqué cette page. 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

Yoga des yeux. Exercice pour détendre les yeux fatigués. Reposer le regard en quelques minutes. À pratiquer dès qu'on a le besoin. Pour défatiguer, apaiser, relaxer. Si vous êtes longtemps devant un ordinateur, par exemple. Je m'assois confortablement sur mon fauteuil, le dos droit, les pieds bien au sol. Alors, il vaut mieux enlever ses lunettes et ne pas porter de lentilles pour les exercices. Donc, je regarde devant moi un point fixe. Et je regarde toujours ce point fixe en tournant la tête vers la droite et vers la gauche. Toujours en regardant ce point fixe. Le regard ne change pas de direction. J'inspire, je tourne la tête à droite. Et je tourne la tête sur l'expire à gauche. J'inspire à droite. J'expire à gauche. Et je reviens au centre. Toujours ce point fixe. Les yeux ne bougent pas de direction. Et cette fois-ci, je vais lever la tête. J'inspire. Et je baisse ma tête. J'expire. J'inspire, je lève la tête, toujours en regardant droit devant moi. J'expire, je baisse la tête. Je ramène au centre mon visage, ma tête. Et on part pour des diagonales cette fois-ci. Ne bouge pas la tête, hein. Souvent, il n'y a que le regard cette fois-ci qui bouge, pas la tête, c'est l'inverse. Je pose mon regard en haut à droite, le plus loin possible, en bas à gauche. J'inspire en haut à droite, j'expire en bas à gauche. J'inspire. Le plus loin possible en haut à droite, mon regard. J'expire en bas à gauche. Et je reviens au centre. On fait la même chose. En haut à gauche, inspire. J'expire en bas à droite. En haut à gauche, inspire. Expire en bas à droite. J'inspire en haut à gauche. J'expire en bas à droite. Et je reviens au centre. Je peux fermer les yeux quelques instants et recommencer.

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0: Bonjour tout le monde, bienvenue dans l'Inopiné, l'émission qui s'enregistre au fil des rencontres toute l'année et même pendant la pause estivale. Pour preuve, on est là aujourd'hui et on va parler d'un tout jeune projet, 19 Live Sessions. Pour nous présenter tout cela, on reçoit l'artiste qui est à l'origine du projet, BLK Swan. L'Inopiné, nouvel épisode, c'est parti. Bonjour Swan.
1: Bonjour.
0: Je t'appelle Swan, mais c'est BLK Swan si on veut te retrouver sur les réseaux ou sur des affiches.
1: Totalement, totalement.
0: Alors, on va parler d'un tout jeune projet qui est sûrement mystérieux encore pour tous nos auditeurices, parce que pour l'instant, moi, je n'avais vu que quelques posts par-ci, par-là. Ça s'appelle les 19 Live Sessions.
1: Oui.
0: Voilà, trois mots en anglais. Est-ce que tu peux nous dire ce que sont les 19 Live Sessions?
1: Alors, 19, ça va devenir une association dans très peu de temps. Pour l'instant, du coup, c'est un collectif, donc pensé par moi, mais avec bien sûr d'autres musiciens, hein, sinon le projet n'aurait pas lieu. Donc c'est un collectif qui met en avant les personnes minorisées, racisées, donc leur voix, leur talent, que ce soit la danse, tout ça, à travers des interviews. Mais du coup, le live session serait pour les chanteurs, chanteuses qui ont des compositions propres à eux et à elles, et qui veulent les mettre de façon unique et les... Comment ça s'appelle les enjoliver, faire quelque chose d'unique en live session, tout simplement, avoir une version de leur composition d'une autre manière qu'enregistrée en studio. Voilà.
0: Oui, il y a vraiment deux branches. Il y aura la branche associative, peut-être pour aider les artistes, les mettre en avant, et l'autre qui va être la manifestation de tout ça, en fait, la version live.
1: Oui, c'est ça, ouais.
0: Live vidéo aussi ?
1: Live vidéo, voilà. Oui, c'est en format vidéo, donc sur YouTube. À partir de demain, on a déjà quelques sorties, que ce soit par rapport à l'interview ou autre. Et en format peut-être podcast par la suite, mais pour l'instant, ça reste vidéo et ce sera bien sûr sur les réseaux sociaux, Instagram, Facebook, tout ça.
0: Alors quand tu dis demain, je reprends parce que comme on enregistre, à partir du 1er juillet.
1: À partir du 1er juillet.
0: Carrément, là, vous nous écoutez, vous pouvez directement, après l'interview, vous filer sur vos ordinateurs et vous allez chercher tout ça. Alors moi, j'ai cru comprendre au début du projet que c'était quelque chose d'acoustique.
1: Oui, donc on réalise vraiment quelque chose en live, donc avec des instruments de qualité bien sûr, et des musiciens surtout de qualité. On va avoir de la guitare électrique, du violon, de la batterie, ça peut aussi avoir, avoir de la harpe. Voilà, le but c'est vraiment de mettre en valeur de manière unique les compositions des invités que l'on recevra.
0: Ça va être des réarrangements, des morceaux en fait, les artistes viennent avec leur propre, bon ils ont leur répertoire,
1: totalement.
0: Ils arrivent, puis tout d'un coup on peut leur dire, eh, tiens il y a une harpe, il y a...
1: Totalement.
0: Et ça se travaille comment? Parce qu'il y a beaucoup de répétitions avant,
1: Oui, on est quand même, on est à peu près 5, 6 ou 7 personnes à faire plusieurs instruments aussi, mais chacun amène son idée sur un morceau. Dans quelques mois, on va accueillir dans le studio et ça a été directement... c'était évident pour nous de mettre du saxophone sur son style de musique pour justement mettre en valeur ses compositions.
0: Ok. Et donc, comment est née l'idée de ce projet? Parce que voilà, on a compris que c'est pour mettre en avant les personnes minorisées. C'est parce qu'il y avait un besoin réel, à ton avis?
1: En tout cas, moi, j'en ressentais le besoin.
0: Ouais.
1: En tant qu'artiste émergente à Caen, j'ai vu énormément de scènes, mais j'ai dû courir aussi. Je me sentais un peu seule. À essayer de courir après des scènes, à essayer d'avoir peut-être un endroit où je pouvais poser ma parole et avec des personnes qui me ressemblaient, avec des personnes qui avaient les mêmes problématiques et qui subissaient les mêmes discriminations. Et je n'en ai pas trouvé, en fait, tout simplement. Donc je me suis dit qu'il était peut-être temps de créer.
0: Oui.
1: De créer cet endroit.
0: C'est souvent la solution quand on ne trouve, voilà. Trouve pas les choses, c'est de les propulser, les initier. Et pourquoi ce nom 19 en français
1: Oh, bah c'est vraiment pas. C'était vraiment pas voulu, mais en fait, j'ai repensé à la personne que j'ai le plus aimée dans ma vie, donc ma grand-mère, qui habitait rue Boulevard Saint-Antoine, et c'était le numéro 19.
0: D'accord.
1: Tout simplement.
0: Voilà.
1: Donc je me suis dit, c'est un beau rappel de mettre ce nom, 19, 19, ça le faisait un peu moins. Donc voilà.
0: 19, ça sonne mieux. Donc tu l'as dit tout à l'heure, c'est en ligne, on peut retrouver ça à partir depuis le 1er juillet. Et tu as dit qu'il y a plusieurs plateformes sur lesquelles on peut. Tu as dit YouTube, non?
1: Alors oui, il y aura YouTube, il y aura SoundCloud. Okay. Et après avoir au niveau de Facebook, tout ça, oui. Mais par contre, les réseaux sociaux sur Instagram sont actifs. Totalement. Okay.
0: Et donc, qui a participé autour de ce projet? Parce que, donc, si j'ai bien compris, ça a été enregistré au Cargo.
1: Oui, totalement.
0: Ils ne sont pas encore totalement participants au projet. Ils vous accueillent. Peut-être que ça évoluera.
1: Oui, bien sûr. Oui. Il y a déjà eu quelques discussions. Donc là, pour l'instant, c'est que de la location de studio. Mais à venir, quelques projets, comme un accord avec... possiblement 19 qui deviendra une association et le Cargo qui en est une aussi. Donc voilà.
0: Ok, et il y a d'autres personnes qui ont participé, d'autres structures qui ont aidé de près ou de loin à monter le projet ?
1: Alors oui, je tiens à remercier tout particulièrement Les Âmes, parce que notre batteuse est de Les Âmes, vient de là-bas. Et une technicienne aussi nous a aidé, je la remercie grandement, Cécile, qui nous a aidé à pouvoir faire en sorte que le tournage soit, notre premier tournage soit vraiment très qualitatif.
0: Voilà. Donc un collectif féminin.
1: Pas forcément, non, parce que du coup, on a quand même deux personnes, deux hommes hein, totalement, mais des étudiants. Donc, okay. On reste dans ce truc de personnes minorisées qui n'ont pas forcément... Il y a beaucoup d'étudiants qui galèrent à l'heure actuelle. Donc, c'est vrai que non, on reste toujours dans ce truc de se retrouver pour partager aussi un moment entre personnes...
0: Et comment s'est fait cette rencontre entre vous tous ?
1: Pour ma batteuse qui est de Les Âmes, on s'est rencontrés sur un stand avec Main Violette, parce que je fais partie de Main Violette et Main Violette m'accompagne énormément dans mes projets. D'ailleurs, merci aussi à Main Violette et aux personnes qui sont actifs et actives dans Main Violette, parce que du coup, le projet... Et aussi est venu aussi grâce à ces personnes-là qui m'ont dit de me lancer, tout simplement.
0: Est-ce que tu veux rappeler ce qu'est Main Violette ? Parce que tout le monde ne connaît peut-être pas, même si on sait qu'on en a déjà parlé sur Station B, mais nos auditeurs n'apprennent pas toutes nos émissions par cœur, si tu veux rappeler l'émission.
1: Totalement, oui. Main Violette, c'est une association qui lutte contre les VSS et le harcèlement. Donc, c'est une association qui met en place des permanences, qui met en place aussi beaucoup d'ateliers, qui aident les personnes victimes de violences, qu'elles soient sexistes ou sexuelles ou conjugales, pour justement, trouver... Dernièrement, on a quand même beaucoup de personnes qui osent, alors que peut-être dans leur intimité, ne peuvent pas le faire, n'arrivent pas à le faire ou ont une pression qui est bien trop forte pour le faire. Et Main Violette, ça sert à ça, tout simplement. Ça sert à pouvoir recueillir la parole de ces violences, en fait, qui sont peut-être mises sous silence quand elles sont dans l'intimité.
0: Oui, bon, c'est un petit pas de côté, mais qui est toujours nécessaire à rappeler.
1: Totalement.
0: Effectivement. On va revenir, si tu veux, au 19 Knife Session. Je sais que tu avais des modèles, des influences. Quand on avait parlé avant cette interview, tu m'avais parlé des Tiny Desk. Qu'est-ce que tu trouves dans ces lives qui, toi, en tant qu'artiste, te dit « Tiens, c'est différent des autres et c'est ça que je vais essayer de ce à quoi je vais essayer de m'approcher ?»
1: Je suis fan. De toute façon, en étant artiste, on est forcément fan de notre art. Donc la musique, c'est quelque chose qui me fascine. Et je trouvais Tiny Desk avec une certaine allure qu'il n'y avait pas dans les autres médias. Le fait de mettre en avant en plan fixe, mais aussi avec des musiciens qui sont habillés d'une certaine manière, avec de très beaux instruments et qui mettent en valeur les compositions. Bon, bah, pour Tiny Desk, ça va être les compositions de personnes et d'artistes qui sont déjà bien en place. Hein. On parle de Mac Miller, Justin Bieber, enfin bref, voilà. Là, vraiment, je me suis dit, mais pourquoi pas donner... cette voix-là et ce regard-là et ce format-là à des personnes qui n'en auront jamais l'occasion ailleurs, quoi. Donc ça vient totalement de ce concept-là. Et les livres, je sais que le décor, en tout cas, me plaisait énormément.
0: Mais toi, justement, qu'est-ce que, même si je me doute, t'as pas pu construire un petit bureau dans le cargo. Comment, voilà, on va parler vidéo à la radio, c'est jamais facile. Est-ce que tu peux nous faire une description du lieu, voilà, pour essayer de nous dire à quoi ça ressemble et comment vous avez installé tout ça, comment vous avez préparé tout ça?
1: On était très excités quand même de faire le premier tournage, hein, c'est normal, on s'est tous investis et c'était très beau à voir. On a décoré, hein, on a fait des planches de skateboard qui ont le logo 19 Live, on a plusieurs choses, on avait des petites plantes, on a essayé de mettre un fond vert histoire d'incruster le logo. On s'est habillé de façon vintage et on a de la chance parce que les studios quand même du cargo sont assez vintage, je trouve, déjà à la base. Donc on s'est dit aussi de ne pas dénaturer le studio, mais ça n'ira qu'en amélioration par la suite en termes de décoration.
0: Bon, je pense qu'à la description, on a déjà toutes et tous envie de voir tout ça en vidéo. Et donc, tu parlais du premier épisode qui a été enregistré. Combien de chansons? Comment ça s'est passé?
1: Le but, c'est vraiment de faire deux ou trois compositions, voire quatre, à la suite, avec de belles transitions mélodiques, instrumentales. Donc, c'est les musiciens qui font que la musique aussi devient aussi belle et que les transitions soient aussi belles d'une musique à l'autre. On va avoir un solo de guitare, on va avoir une mini jam, on va avoir des éléments qui vont être un peu révélateurs de la beauté de la musique, en fait, et de la composition, quoi. Donc c'est vraiment 10 grosses minutes, 15 grosses minutes de son qu'on écoute comme on écoute par exemple une musique classique, voilà quoi.
0: Et donc à chaque fois, ce sera mixé dans la foulée et envoyé, ou des fois, ça, parce que là, je sais que nous, au moment où on se parle, l'épisode a été enregistré hier.
1: C'est ça.
0: Et je crois qu'il arrive il arrivera deux jours après sur les plateformes.
1: Totalement.
0: À chaque fois, il y aura ce court laps de temps, ou c'est parce que c'est l'urgence du premier épisode?
1: Non, je pense pas que ce sera comme ça tout le temps, parce que le but vraiment aussi, c'est d'améliorer nos capacités. Là, on a de la chance quand même, parce que on a fait un peu ça dans la précipitation, sans vraiment le faire dans la précipitation, mais il fallait montrer à quoi allait ressembler le format. Il fallait poser un visuel sur les mots, tout simplement pour que les gens puissent s'identifier et pour que les femmes racisées, pour que les femmes queer qui sont artistes puissent se dire « Ah ok, je vois ce que c'est, j'ai envie de le faire, tout simplement. J'ai envie de participer, je comprends, il y a enfin un média comme ça, donc là c'est maintenant ou jamais pour moi, mais il fallait poser un visuel et une qualité de son très rapidement pour pouvoir ensuite démarcher les personnes queer et minorisées.
0: Et justement, bah, c'est bien parce que tu fais le lien avec les artistes, tu vas chercher, parce qu'on a compris que tu allais chercher des artistes minorisés, mais est-ce que tu vas chercher des gens du coin ou est-ce que tu vas élargir au-delà de Caen et ses environs, ou tu vas d'abord essayer de vraiment, pas ratisser, mais écumer toute la scène cannaise?
1: Alors là, le projet s'est développé et moi, en tant qu'artiste, déjà, je me suis développée sur Caen. Donc j'ai une certaine reconnaissance, une certaine nostalgie de tout ça. Et là où j'ai vu le manque, là où j'ai remarqué qu'il manquait des représentations racisées, minorisées, queer, c'est ici. Donc le projet va être majoritairement cannais. Là, je m'en vais sur Marseille. Donc je vais le faire aussi sur Marseille, mais pas avec la même intensité. Le but vraiment, c'est de pouvoir revenir le plus souvent possible pour faire des tournages, par exemple une fois par mois ou une fois tous les deux mois, pour pouvoir justement mettre en avant des personnes qui n'ont pas la parole et qui n'ont pas accès à certains collectifs, alors que Marseille est déjà largement plus développée à ce niveau-là.
0: Et au niveau des styles musicaux, ce sera ouvert à tout horizon?
1: Alors, au niveau des styles musicaux, justement, il faut aussi challenger les musiciens. Hein. Ça nous amuse, nous, ça nous fait travailler d'une certaine manière. Le but, c'est vraiment de montrer qu'on accepte tout type de personnes, tout type d'univers, tout type d'art. Donc, il n'y a pas de type défini, soul ou pop ou quoi que ce soit. Le seul truc qu'on demande, c'est des compositions originales des personnes. On veut juste mettre en avant des choses qui se perdent un petit peu aussi avec les instruments, avec tout ça, je trouve, où là, tout est numérisé, tout est fait avec l'intelligence artificielle qui arrive aussi beaucoup depuis quelques temps, les ordinateurs, tout ça. Là, on revient quelque peu à une source avec des instruments, avec tout ça. Donc, toute personne minorisée qui ne se sent pas assez vue, assez tout ça, peut venir sur 19. Il
0: faut toquer à votre porte, quoi.
1: Totalement.
0: Et donc, tu as parlé tout à l'heure de Clair Obscur. Ou alors, je ne sais plus si on en a parlé en antenne ou à l'antenne. Peu importe, juste la prochaine artiste, ce sera Clair Obscur.
1: Oui.
0: Il y a des interviews qui sont faites autour. Il y a des, voilà.
1: Totalement. Alors, pour Clair Obscur, ça va être une interview hein, qui a été tournée avant-hier. C'était génial de la recevoir hein, parce qu'elle a énormément de connaissances. Donc, c'est très enrichissant. Et son tournage sera après celui de No. No qui, pareil, est une personne racisée, minorisée, qui a une voix impressionnante et qui va passer sur 19 en septembre. Voilà.
0: Et j'ai une petite question, parce que je sais que le projet a été un peu long à se mettre en route pour toi.
1: Totalement.
0: On s'était rencontrés il y a quelques mois pour en parler, puis finalement on reculait et enfin on va pouvoir apprécier tout ça. C'était quoi le plus difficile ? Quand on monte ce genre de projet, qu'est-ce qui fait que ça recule, que ça patine un petit peu parfois ?
1: Alors, ce qui est difficile, j'ai pas eu de difficulté à trouver des personnes qui voulaient s'impliquer, mais je prône aussi le fait qu'on a tous et toutes une vie, aussi beaucoup de troubles à gérer, aussi beaucoup de choses à faire. Donc, ça a été un peu difficile de rassembler tout le monde en même temps, au même moment, surtout par rapport aux artistes qu'on met en avant. Parce que les artistes qu'on va mettre en avant n'ont pas l'habitude d'avoir la parole. Donc je leur laisse aussi le temps de se sentir prêts. Si deux jours avant, on me dit « bah là, je n'arrive pas, je ne me sens pas » ou qu'on ne me répond pas ou quoi que ce soit, je laisse le temps aux artistes qui veulent venir de se sentir prêts à passer. Donc là, effectivement, que ce soit pour Claire ou que ce soit pour d'autres, on a eu quelques petits retards. Mais voilà, c'était vraiment la coordination, faire venir tout le monde au même endroit, au même moment.
0: Et j'imagine que voilà, il y a un soulagement maintenant que c'est parti.
1: Oui.
0: C'est dans la boîte et ça va être profité à tout le monde. Donc, est-ce qu'il y a une importance d'un nombre de vues pour pérenniser le projet ou c'est vraiment quelque chose à part ?
1: Alors, j'ai pas ce truc-là.
0: Ouais,
1: même moi,
0: mieux.
1: En tant qu'artiste, j'ai pas ce truc de vues, de tout ça. Je pense que tout le monde a son public et 19 prendra comme ça prendra. Le but, c'est quand même, oui, de les mettre en avant, d'essayer de mettre quelque chose. Donc peut-être que ces personnes-là vont attendre des vues, vont attendre quelque chose, mais un projet pour qu'il fonctionne, moi personnellement, en tout cas, je ne me fixe pas sur le nombre de vues. Je me fixe vraiment sur le fait d'avoir peut-être plusieurs supports pour promotionner ces gens-là et qu'ils puissent avoir des résultats. Mais on ne se fixe pas là-dessus, quoi.
0: Bah, très bien. Eh bien, ce que je propose, parce que là, on en parle, on va écouter un extrait du premier épisode. Est-ce que tu peux me donner juste le nom du morceau ? C'est le morceau avec une violoniste ?
1: Oui,
0: c'est
1: totalement, oui, une violoniste polonaise. Et ça s'appelle « Ta faute ».
0: Ok, bah, très bien. On écoute ça maintenant.

0: Bon, à l'instant, c'était Ta Faute, extrait de 19 Live Session. Et la personne qui chantait, vous l'avez sûrement reconnu, c'était BLK Swan, c'est-à-dire toi.
1: Totalement.
0: Voilà. Totalement. Donc, c'est toi, la première personne qui a porté ta voix, qui a porté sa voix pour les 19 Live Session.
1: Totalement, oui.
0: Pour faciliter, justement, le premier épisode.
1: Ouais, pour faciliter, pour aussi que les gens puissent se reconnaître et aussi pour montrer qu'il n'y a pas de style. On ne demande pas de genre prédéfini ou quoi que ce soit, parce que je rappe en même temps la musique, enfin je rappe à la base, et la musique qu'on vient d'écouter, l'extrait qu'on vient d'écouter, c'est pas du rap. Donc c'est vraiment pour montrer que tout type de musique est accepté. Voilà.
0: Et que chaque artiste peut, en tout cas, la possibilité de venir se couler dans un autre style.
1: Totalement.
0: Et donc il y a un projet à venir ?
1: À venir, donc, alors en septembre, on a il va avoir l'interview.
0: Non, je parlais pour toi, le projet BLK Swan.
1: Ah oui, totalement, oui. Bah, de mon côté, bien sûr, il y a un EP qui sort fin août, début septembre. Okay. Donc, un EP de 4 morceaux qui est un EP sur le contraste. C'est des. Comment ça s'appelle des instrumentales très, très dansantes sur des textes qui sont parfois tristes, parfois... Voilà, il fallait faire le contraste entre les rythmiques dansantes et les textes assez forts en termes de messages, que ce soit politiquement ou par rapport aux maladies chroniques, à tout ça. Voilà.
0: Ça fait combien d'années maintenant que tu es dans la chanson ?
1: Bah, ça fait un an tout pile.
0: Ah ouais ?
1: Parce
0: que
1: tu as
0: déjà quelques titres que moi on a pu écouter quelques titres, mais on écoutera en fin d'émission. Donc il y a déjà une bonne production avant ce premier EP.
1: Ouais, il y a eu ces 4 petits morceaux qui sont sortis l'an dernier. Qui sont un peu une introduction de ma personne, tout simplement. Mais là, j'avais besoin de faire ce deuxième EP qui est un peu plus ressemblant. Qui m'est un peu plus ressemblant.
0: Il sortira en version physique ou juste sur les plateformes ?
1: Juste sur les plateformes pour le moment. Parce qu'après, bah, du coup, je serai sur l'écriture du troisième et dernier peut-être, je ne sais pas.
0: Et donc là, au cours des 19 Live Session, c'est des morceaux de l'EP ou tu as aussi fait des morceaux spécialement pour cette session live ? Et comment ça s'est passé ? Il y a des morceaux d'avant qui sont arrivés sur cette live session ? Il y a des morceaux à venir qu'on retrouve là qui étaient déjà un peu en préfiguration du EP à venir ou même
1: alors,
0: pas ?
1: Alors j'avoue que j'ai promotionné quand même mes propres sons de l'EP numéro 2. Hein, parce qu'il y avait un message fort aussi politique, donc très important avant 2027 pour moi en tout cas. J'ai fait cette musique-là, j'ai fait une autre musique de mon EP et j'ai prévu donc une musique spécialement pour 19 et c'est l'extrait que vous avez entendu.
0: Et comment ça s'est passé pour les morceaux que tu avais déjà prévus pour ton EP numéro 2 ? Tu les as retravaillés comment ? Ça s'est passé
1: Ça a été très naturel.
0: Très naturel ?
1: Très naturel. Ça a été même bizarre quoi. Je pensais que ça allait être très difficile parce que le rap, je me suis dit, j'avais des idées préconçues comme quoi ça allait être difficile de le refaire avec des instruments, avec tout ça, parce que c'est quand même assez dansant, très rythmé, et pas du tout. J'ai balancé mon EP et on a choisi deux musiques très naturellement en se disant, ça sonne vraiment bien comme ça, quoi.
0: Et donc on a compris que tu allais voir les Terres Marseillaises très bientôt, mais s'il y a quand même des dates de concert où on peut te voir prochainement dans le coin, en Normandie.
1: J'ai fait la dernière, malheureusement, à la Pride d'Hérouville, la première Pride d'Hérouville, qui a été une très très belle scène. Je tiens à remercier vraiment les personnes qui se sont occupées de l'accueil, de toute la technique, etc. Mais du coup, non, je n'ai pas de date prévue sur Caen. Je pense que ça va être sur Marseille cet été. Donc voilà, je dis au revoir au moins jusqu'à septembre.
0: Ce n'est qu'un au revoir. Comme oui.

0: Pour te suivre sur les réseaux, j'imagine qu'il y a Insta.
1: Oui, il y a Insta, surtout Instagram, j'avoue. C'est BLK-Swan-. Et pour 19, ça va être 19 live sur Instagram également.
0: Tout en lettres ?
1: Tout en lettres.
0: Parfait. Ma dernière question, elle est toute simple, c'est est-ce que j'ai oublié quelque chose ?
1: Non, je crois pas. Je crois que ça a été hyper complet.
0: Bon, bah super. On va se quitter avec un morceau qui ne sera pas sur l'EP numéro 2, qui est tiré de l'EP numéro 1, si j'ai pas de bêtises.
1: Oui, totalement.
0: C'est le morceau Cyanure.
1: Ouais.
0: Un morceau que tu apprécies, je crois,
1: particulièrement. Totalement. Bah, c'est le morceau que j'apprécie le plus de moi. Ouais, ouais. Et bah, de nous.
0: Voilà, bah, c'est pour ça que. Et de nous aussi ?
1: Mais nous et dans figure, en fait, dans ce.
0: Bah,
1: dans,
0: très bien.
1: Dans cette musique. Ouais.
0: Bon, bah parfait. Et ben voilà, on va se quitter sur cet extrait. Je te dis merci.
1: Merci à toi.
0: Longue vie à 19.
1: Merci, c'est gentil.
0: Et à très bientôt.

Cyanure, BLK Swan et No. Comme ça, vous avez les deux artistes qui vont prendre le micro pour les épisodes de 19 Live Session. Donc, des live sessions à retrouver sur YouTube, mais aussi sur SoundCloud, si j'ai bien retenu tout ce qu'on m'a dit. Voilà, le premier épisode est déjà dans vos petits écrans. Vous pouvez y foncer. 19 Live Session, vous retrouverez ça. Ou alors, vous passez par les réseaux de BLK Swan. Voilà, d'autres épisodes arriveront très bientôt. En attendant, restez à l'écoute de Station B sur le DAB+ à Caen ou sur lastationb.fr. Aujourd'hui, à la technique, c'était Rémi. Au micro, c'était Antoine. On vous dit merci et à bientôt.

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Pierre. Spéciale dédicace à tous ceux qui m'ont donné l'amour de cette musique qu'on appelle le rap. C'est grâce à vous que les petits gars comme moi sont là aujourd'hui alors. Merci.

0: pas à mes yeux une réjouissance solitaire. Il est un moyen d'émouvoir le plus grand nombre d'hommes en leur offrant une image privilégiée des souffrances et des joies communes.
1: Au moment d'écrire, il faut vraiment prendre le pouvoir, quoi.
2: Je crois que ce qui est beau dans les livres et donc dans l'écriture, c'est de ralentir un petit peu le monde. Pour moi, c'est ça d'abord et avant tout.
3: Bonjour, vous écoutez votre fiche Rilly. Et ce que je préfère dans la vie, à part me souvenir des noms et couleurs respectives des Tortues Ninja, c'est lire. Aujourd'hui, je vous parle d'Isoline, de Judith Gautier. Gautier, ce nom vous dit quelque chose ? Ah, vous pensez à Jean-Paul, le couturier, le créateur de soutien-gorge à vous éborgner. Ou peut-être, si vous êtes plus littéraire, à Théophile, le copain du Parnasse de Baudelaire, le papa du capitaine Fracasse, et de Judith, justement, qui n'aura pas la postérité de son géniteur. Honnêtement, que ceux qui avaient déjà entendu parler d'elle lèvent la main. Comme c'est pratique de ne pas vous voir. Je peux donc affirmer haut et fort que cette autrice qui fut la première femme à être membre de l'Académie Goncourt s'est faite spolier sa place dans le panthéon littéraire par la moustache de son papounet. Je viens aujourd'hui lui rendre sa gloire toute radiophonique et fortuite, car je suis tombée sur son roman tout à fait par hasard dans les rayons de la bibliothèque. J'ignorais moi-même jusqu'à son existence. Comme je n'aime pas vous divulgâcher, je vous dirai juste qu'Isoline est une femme, une jeune femme, mystérieuse, et terriblement irrévérencieuse quand elle met le nez en dehors du château dans lequel elle est enfermée par son père. Mais comme il a oublié dans le règlement de préciser qu'elle n'avait pas le droit de sortir, elle croise le chemin de Gilbert, un jeune marin morne qui tombe immédiatement amoureux d'elle. Et cela va de soi, va tout faire pour percer les mystères des remparts qui enferment sa belle et la conquérir. Mon joie ! Non, je ne craque pas totalement, car si le récit ne se passe pas au Moyen-Âge, il est empreint d'un souffle chevaleresque qui n'est pas pour déplaire. Isoline, dans sa solitude totale, s'est elle-même biberonnée au roman de chevalerie. C'est pourquoi elle regarde le monde présent avec mépris et que les sites historiques alentour sont prétexte à des chevauchées et ascensions héroïques. Cette semaine encore, impossible de ne pas faire le rapprochement avec l'ingénieux Hidalgo de la Manche. Car notre héroïne conquiert nos cœurs par son caractère qui n'admet aucun refus et par sa naïveté toute donquichotesque. Encore des ruines, encore le passé. Gilbert sent-elle à l'ennemi. Que faire contre des fantômes vus à travers la séduction de l'histoire et des voiles tissés par le temps? Il rêvait des combats singuliers contre cet ordre de spectres qui défendait l'âme à laquelle il donnait l'assaut. Il fallait que cette armée fût réduite en poussière, dispersé, évanoui, pour qu'il pût entrer en maître. Il admirait pourtant la puissance du livre qui avait ainsi peuplé cette solitude et la comprenait d'autant mieux que lui-même aimait passionnément les grands héros de la mer et avait acquis en leur société un certain mépris des hommes modernes. Mais de quelle ruine parle donc Gilbert, démuni face au caractère imprévisible d'Isoline ? Eh bien, pour le découvrir, lisons la très longue première phrase du livre. Et vous allez vite comprendre pourquoi ce roman m'a autant plu. Un soir gris descendait sur la mer. Les nuages lourds, que poussait une brise très âpre, s'écroulaient vers l'horizon, faisant craindre une nouvelle averse. La pluie qui venait de tomber rendait glissante la cale de Saint-Servant, dont la pente s'enfonçait sous l'eau houleuse. Elle assombrissait les pierres grises de la haute tour Solidor, qui semblait avoir pris racine dans les rochers qui lui servent d'assises et ont fourni les matériaux de ses murailles. Alors, vous l'avez reconnu, l'atmosphère du pays des hommes au chapeau rond, l'entrée humide dans le port de Saint-Malo qui nous plonge immédiatement dans une ambiance un peu pesante, un peu fantastique. Si le registre fantastique disparaît au profit de l'épique, il en est de même pour la grisaille, qui vient souligner la solitude du marin qui rentre au pays où personne ne l'attend, mais qui se dissipera à la rencontre d'Isoline. L'île est vilaine et son passé médiéval servent de trame à la rencontre des deux protagonistes et a clairement motivé mon intérêt de lectrice, chauvine que je suis. Imaginez, ils battent la campagne de Ploubalet à Saint-Jacques-la-Mer, lieu mémorable, car j'y ai gagné mon unique amende pour excès de vitesse. Je n'ai jamais dit au grand jamais que l'affect ne serait pas le fil rouge de mes chroniques. D'ailleurs, nous allons écouter la chanson en fil rouge de ce livre, qui vous emmènera directement chez moi à Lorient. Bonne écoute, tout aussi récréative que cette lecture.
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0: Avant de passer à l'aspect un peu plus théorique de cette chronique, il faut absolument que vous alliez sur YouTube regarder la version de cette chanson pour passer le temps, chantée par Dorothée. Elle chante cette chanson avec un joli décor bateau pirate, ça vaut vraiment, vraiment le coup d'œil. Mais alors, qu'est-ce qui a bien pu m'interpeller dans ce livre pour motiver mon babillage du jour ? Eh bien, à peine le livre ouvert, je me suis faite cette réflexion. Les auteurs et les autrices ont vraiment la sale manie d'enfermer les jeunes filles dans des châteaux. Alors on va se demander ensemble pourquoi nombre d'héroïnes bien connues commencent ou finissent leurs existences enfermées. Et commençons par le commencement en dépoussiérant nos contes d'enfants.
1: Il était une fois, dans un royaume fort fort lointain, un roi et une reine qui donnèrent naissance à une ravissante petite princesse. Le peuple alentour était en liesse. Mais au coucher du soleil, ils découvrirent qu'un effroyable maléfice, nuit après nuit, s'emparait d'elle. Désespérés, ils lui choisirent une bonne fée pour marraine. Elle conseilla d'enfermer la jeune princesse dans un donjon pour y attendre le baiser de son vaillant prince charmant. Car ce fut lui qui entreprit le périlleux voyage à travers vents polaires et déserts, chevauchant les jours et les nuits, risquant jusqu'à sa vie pour gagner l'antre du dragon maudit. Car il était le plus brave et qu'il le valait bien.
0: L'introduction du film Shrek souligne bien la passivité des princesses de conte ou princesse Disney, qui ne sont finalement utilisées que pour l'aboutissement de la quête du prince. Il arrive après moult périples et n'a plus qu'à l'accueillir. C'est le cas pour Fiona, comme pour la princesse Réponse. Enfermée dans une tour par la malédiction d'une méchante sorcière, jusqu'au jour où un prince l'entend et essaye de trouver un moyen de la secourir. Réponse devient alors la quête du prince charmant, son objectif. Il est actif, cherchant une solution, tandis que la princesse est passive, attendant qu'on vienne la délivrer. Il en est de même pour la Belle au bois dormant, qui touche au paroxysme de la passivité puisqu'elle dort. Pour Cendrillon ou Blanche-Neige, enfermée à nettoyer, pailler, astiquer, Caselas toujours pimpant, et toute la clique des autres héroïnes domestiques que même les souris plaignent.
2: Pauvre Cendrillon, dès qu'elle peut se reposer, les harpies se mettent à brailler.

0: Heureusement, Isoline, notre héroïne du jour, elle, propose un modèle d'émancipation combatif, à l'œuvre même dans sa solitude, quand elle découvre la bibliothèque de son père, par exemple. Isoline, jusqu'alors, s'était confinée dans l'aile du château qu'elle habitait, commença à ouvrir curieusement des portes dont elle ne s'était jamais souciée, visita sa prison, alla à la découverte. En face de l'escalier, sur le large palier d'arrivée, une porte haute en noyer sculpté, rehaussée de dorures, qui lui semblait très imposante. La jeune fille l'ouvrit en grand, non sans émotion. Elle entra dans une pièce carrée, ayant des divans tout alentour, un tapis sur le sol, et garni du haut en bas de livres reliés. À partir de ce jour, elle se jeta dans la lecture avec toute la fougue de son caractère. Autant vous dire que cet extrême a immédiatement fait penser à cette Madeleine de Proust.
1: Belle, j'aimerais vous montrer quelque chose. Mais d'abord, il faut fermer les yeux. C'est une surprise.
2: Ça y est, je peux les ouvrir ?
1: Non, pas encore. Attendez.
2: Est-ce que j'ai le droit de les ouvrir maintenant ?
1: Oui. Allez-y.
2: C'est extraordinaire. Je n'ai jamais vu autant de livres de ma vie.
1: Vous êtes contente ?
2: J'ai l'impression de rêver.
1: Alors ils sont à vous.
2: Merci infiniment.
0: Isoline, comme Belle, sont des héroïnes intelligentes et indépendantes, qui sont dans l'action et non dans l'attente. Des héroïnes disco qu'on imagine bien chanter Dalida ou encore Diana Ross. Ah

mais n'est pas princesse paillette qui veut. Et bon nombre de jeunes filles n'ont pas eu la chance d'être libérées et délivrées du joug parental. C'est le cas de Suzanne Simonin, la triste religieuse de Diderot, enfermée de force dans un couvent par ses parents, forcée de prononcer ses vœux et de devenir l'une des innombrables fiancées de Jésus. Emprisonnée dans les murs du couvent où elle découvre l'humiliation, la torture et aussi la débauche. C'est un classique terrible, une effrayante satire des couvents, qui a le mérite de dépeindre la condition des jeunes filles du XVIIIe siècle, qui passaient de l'autorité de leur père à celui de leur mari, si elles en avaient les moyens. Sinon, hop, chez les sœurs. Il en est de même dans un autre roman mémoire, genre très en vogue décidément au siècle des Lumières, La vie de Marianne de Marivaux. Demeurée sans protection à la mort de la sœur du curé qui l'a élevée, la très belle et très honnête Marianne ne se laisse pas tromper par des hommes qui tentent de la séduire et d'abuser de son désœuvrement. Ainsi ne lui reste comme échappatoire pour préserver son honneur que de se cloîtrer au couvent. Bon, pas besoin d'avoir fait bac plus 11 en sexisme pour comprendre que l'enfermement de la jeune fille est gage de vertu. Si on éduque la jeune fille, c'est uniquement pour la former à être une bonne épouse et une bonne mère, idéal hérité du Moyen-Âge, sous l'influence incontestable de la religion catholique. La toute jeune fille reste dans l'espace privé. Elle grandit dans ce qu'on appelait la chambre des dames, tandis que les garçons sont autorisés à sortir du château, accompagner leur père à la chasse ou aller à la cueillette aux champignons, que sais-je. Ainsi, à la Renaissance, en 1523, Jean-Louis Vivès écrit le très influent de l'institution de la femme chrétienne. Il faut éduquer les filles, mais que leur apprendre ? Pour Vivès, la première vertu est la pudicité. Quel joli mot ! La femme doit être réservée, mais elle doit aussi pouvoir, petit 1, se rendre agréable à son mari par ses charmes et sa conversation. Petit 2, l'aider dans le gouvernement des affaires domestiques. Et petit 3, savoir élever chrétiennement ses enfants. Grâce à lui, des milliers de petites filles auront la chance d'apprendre à lire et écrire, mais aussi à tenir l'aiguille et faire la cuisine, même pour les princesses. Mais il distingue quand même les travaux aristocratiques, broderie, dentelle, des travaux plus populaires, filage, couture. Oui, parce qu'il ne faudrait pas départir le sexisme du classisme tout de même. Il faudra attendre la Restauration pour voir apparaître les premiers textes légaux relatifs à l'instruction des filles, même si en 1808, les lycées sont encore interdits aux femmes et aux filles. Bon, n'allons tout de même pas trop vite.

0: Et si nous faisions un petit bond dans le temps pour parler d'autrices plus contemporaines ? De toute façon, vous n'avez pas le choix. Je vous pose la question, mais on y va. La première, qui est bien dans le thème et qui a choisi en 2011 d'emmurer vivante son héroïne, c'est Carole Martinez, qui dans le domaine des murmures présente une jeune fille qui s'oppose au mariage que lui impose son père et exige d'être emmurée jusqu'à sa mort. Comme vous le présagez, c'est pas vraiment un roman feel-good qui finit dans la liesse, mais en situant son récit en 1187, en faisant subir à son héroïne l'isolement le plus terrible, l'autrice réussit à prendre le contre-pied des modèles médiévaux. Esclarmonde, c'est le joli nom de l'héroïne, offre un modèle de femme insoumise et puissante. Par la fenêtre de sa prison, elle écoute et répond. Elle a une voix qui se répand et inspire les pèlerins qui l'ont rapidement sacralisée. Encore la faute de la religion, me direz-vous. Alors poussons plus loin, en 1885, où le catholicisme s'essouffle, là où la psychiatrie s'immisce. Faisons une incursion dans le bal des folles de Victoria Mas. Poussons la porte de la salpêtrière, ce lieu où les femmes qui dérangent pour leur originalité ou leur insoumission sont enfermées par leurs parents, leurs maris, leurs frères, une prison où Charcot a remplacé Dieu.
1: Où sommes-nous ?
2: Je ne reconnais pas le...
1: Oh non, pas ça. Pas la salpêtrière ! Pas la salpêtrière ! Non, pas ça. Pas ça. Non !
2: Je n'ai rien à faire ici.
1: Maman ! Maman !
2: Ça, ce n'est pas toi qui le décide. C'est ton père, enfin. C'était ton père. Maintenant, c'est le docteur Charcot, c'est comme ça.
0: Carole Martinez, comme Victoria Mas, porte un regard moderne sur des périodes historiques et des systèmes d'oppression systémique bien rodés, où c'est la société masculine qui cloître, emprisonne et expérimente. En lisant Le bal des folles, impossible de ne pas penser à la sculptrice Camille Claudel, internée par sa mère et son frère. On lui diagnostique une psychose paranoïaque avec délire systématisé de persécution basé principalement sur des interprétations et des fabulations. Je vous cite un extrait du diagnostic du docteur Michaud. Elle passe sa vie complètement renfermée dans son logement et privée d'air. Depuis plusieurs mois, elle ne sort plus dans la journée, mais elle fait de rares sorties au milieu de la nuit. D'après ses lettres, elle a toujours la terreur de la bande à Rodin, que j'ai déjà constatée chez elle depuis 7 à 8 ans. Elle se figure être persécutée. Son état déjà dangereux pour elle à cause du manque de soins et même parfois de nourriture est également dangereux pour ses voisins. Il serait nécessaire de l'interner dans une maison de santé. Le quotidien Le Grand National affirme dans son édition du 7 avril 1914 que la loi de 1838 permet d'un simple

le certificat de médecin complaisant, pour jeter le premier venu dans une maison de fous, pour satisfaire une vengeance, pour s'emparer de sa fortune. Une loi sur les aliénés qu'il faut abroger, mais leur campagne est sans effet, et Camille Claudel ne sera plus jamais libre. Il faudra d'ailleurs attendre de nombreuses années avant que le travail de la sculptrice ne soit réhabilité. Ce qui n'est pas le cas, oh surprise, de son vieil amant Rodin. Fabulation qu'il disait. Mais terminons sur une note positive, comme on les aime. Car de presque tout temps et de presque tous les endroits, il y a eu des jeunes filles qui ne se sont pas laissées enfermer. D'ailleurs, parfois, personne n'y a même pensé, les chanceuses. On pourrait reparler de Fifi Brindacier, mais ça a déjà été fait dans les émissions précédentes. Alors on va s'intéresser à Anne, de la maison au Pignon Vert, de Lucie Maud Montgomery. Une autre protagoniste rousse au fort caractère qui trouve auprès de sa famille adoptive, qui au début ne voulait pas d'elle mais d'un garçon, et auprès de l'école, toutes les ressources pour son émancipation. Elle ne laisse rien ni personne entraver ses bonnes intentions ou ses ambitions. Plus récemment, est née Enola Holmes, une aventurière qui refuse d'apprendre à se tenir droite avec des livres sur la tête pour s'échapper mener des enquêtes comme son grand frère Sherlock. Des héroïnes sans carcan comme on les aime et comme on en attend encore et encore et encore. Avant de vous annoncer le sujet de la prochaine émission, écoutez la version 2.0 de La Belle au bois dormant par Agnès Bill qui a pris un petit coup de vieux.

Et voilà, votre fichier release est fini pour aujourd'hui. J'espère qu'après cette émission, vous regarderez d'un autre œil les jeunes filles en détresse en haut de la plus haute des tours et que vous galoperez vite en Bretagne découvrir pourquoi Isoline, elle, était enfermée. Alors, je ne peux pas vous annoncer le sujet de la prochaine émission, puisqu'il va certainement y avoir une petite pause estivale qui me permettra de lire plein de livres et d'être inspirée pour les prochaines émissions de la rentrée. Voilà, donc je vais vous laisser sur ce suspense insoutenable et pourquoi pas ?

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0: Salut tout le monde, c'est l'été en direct sur Station B. C'est une émission qui se passe en été, on est en direct, c'est ça qui est bien. Et c'est la deuxième émission en deux jours de grandes vacances pour les enfants. Autant vous dire que vous allez y prendre goût. Bon, pas sûr qu'on sera là demain par contre. Mais voilà, c'est quand même un très bon début. Là, on commence sur les starting blocks. Et voilà, dans l'émission, généralement, on parle un petit peu de ce qu'on a envie. Et aujourd'hui, j'avais envie, moi, Antoine au micro et Rémi à la technique, j'avais envie de causer avec vous de Chauffer dans la noirceur, festival qui aura lieu du 10 au 12 juillet. Donc ce week-end, à Montmartin-sur-Mer, dans la Manche. Trois jours de festival avec de la musique, de l'art de rue, des stands engagés, du moins de l'art de rue, des arts circassiens plus précisément. Non, j'en parlerai plus précisément tout à l'heure. C'est tout ça sur un site naturel, il y a une très bonne ambiance, de très bons bénévoles, on les adore. Et donc ce qu'on va faire ce soir, on va écouter une partie de la programmation musicale, toute petite parce qu'il y a beaucoup d'artistes. Et on va, je vais essayer de vous donner envie d'y aller et puis pourquoi pas vous aider à y aller, à voir, il faudra écouter l'émission. Mais on commence tout de suite justement avec un des artistes du vendredi soir, donc le jour d'ouverture, vendredi 10 juillet, c'est Marlon Manier. Et ce que je vais vous faire encore mieux que de blablater tout seul sur Marlon Manier, moi je vais vous lire ce que dit Chauffer dans la noirceur sur l'artiste, comme ça on sait comment ils voient les choses, eux. Donc, après 15 années au sein de la femme, Marlon Manier prend la vague et le dark star. On y retrouve son goût pour des croisements inattendus et son style singulier, un mélange de rockabilly, de punk, de cold wave et de psychobilly psychédélique. L'objectif étant de faire du rock à l'ancienne, mais avec une sauce nouvelle.
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Marlon Manier, People Are Afraid, qui sera donc Marlon Manier, sera à Chauffer dans la Noirceur vendredi. Alors, j'ai pas l'horaire, hein, c'est à vous. Enfin, je sais qu'on sera déjà très nombreux à Chauffer dans la Noirceur, donc on découvrira sur place, je pense, les horaires précises. Voilà, donc, que vous dire de plus sur Marlon Manier? Pas grand chose, parce qu'on va passer à l'artiste suivant. Mais avant ça, je vais quand même vous dire, parce que tout à l'heure, je vous ai dit que j'allais peut-être vous aider à avoir une place pour Chauffer dans la Noirceur. Et bien, c'est le cas, parce que avec Station B, grâce à Chauffer dans la Noirceur, on va pouvoir vous faire gagner un pass de 3 jours tout à l'heure. Voilà, il y aura un petit jeu pour gagner et on aura aussi tout à l'heure une interview d'Isia Maurice qui a été faite cet après-midi. Isia Maurice qui est le programmateur du festival Chauffer dans la Noirceur. Voilà, donc prochain groupe qu'on va écouter qui sera aussi à l'affiche vendredi soir de Chauffer dans la Noirceur, donc c'est les Sleeper Mods. Là, c'est mes chouchous, j'en ai beaucoup parlé dans d'autres émissions. Pour moi, c'est presque une évidence qu'ils arrivent à Chauffer dans la Noirceur et je suis vraiment, vraiment très heureux. C'est grosso modo, c'est la tête d'affiche du festival et je vais vous lire ce que Chauffer dit sur eux. Donc depuis plus de 15 ans, Sleeper Mods dynamitent les codes avec leur électro brut et leur spoken word acide. Avec The Demise of Planet X, Andrew Firn et Jason Williamson offrent une vision mordante de notre époque. Pas d'apocalypse spectaculaire, mais un lent délitement du quotidien entre absurdité, ennui social et dérive politique. Colère, humour noir et beat tranchant se mêlent dans un album puissant, lucide et terriblement vivant. Un son urgent, des textes coup de poing, Sleeper Mods reste un ovni musical provoquant et indispensable.

Sleeper Mods, Kebab Spider. Des kebabs, vous allez sûrement en manger à chauffer dans la noirceur, parce qu'il y en a là-bas, tout est bon. On est dans l'été en direct et on est en train de conduire dans la nuit. Conduire dans la nuit, c'est du québécois. Si vous ne savez pas ce que ça veut dire chauffer dans la noirceur. Bon, c'est plutôt l'inverse. Ça se dit en québécois, on dit chauffer dans la noirceur pour dire conduire dans la nuit. Voilà, si vous voulez, vous pouvez venir quand même arriver quand il fait encore jour au festival, parce qu'il y aura des choses bien dès la journée d'ailleurs. Bah, en fait, il y a une petite origine entre le Québec. Ce nom, en fait, il vient d'une. À la base, le festival Chauffer dans la noirceur, c'est un festival d'échange d'artistes, si ma mémoire est bonne, entre la France et le Québec, bon, et plus précisément Montmartre. Sur mer. Je vais vous donner quand même la liste d'autres artistes du vendredi, parce qu'on va pas avoir le temps de tous et toutes les écouter. Il y aura le vendredi encore Lila Ike, Nathalie Freulich, qu'on a écouté hier dans l'été en direct, Photon, Silver Gore, Travaux, Grand Bruit, Pussy Miel, Y, Meryl Streak, Jasmine Not Jafar, Violente Sadimod, La Swag, un groupe de chez nous, moins de près de Caen, Shagira and the Queens, apparemment un super projet collectif, et forcément, bah, dans tout ça, j'ai dû faire du choix, et c'est le seul que je vous ai pas nommé, c'est le prochain qu'on va écouter. Il s'appelle Joub, ça a l'air d'être un projet assez fou, c'est du vélo, de l'électro. Normalement, si j'ai un peu de chance, je l'enregistre jeudi, je dois l'avoir au téléphone pour faire une interview, et puis voilà, on devrait pouvoir écouter ça pendant le festival, et voyons ce qu'en dit Chauffer dans la noirceur. Vous ne voyez pas le lien entre le biclou et l'électro? C'est Joub, bien sûr. Le vélo est non seulement sur route comme moteur écologique, mais aussi sur scène comme moteur créatif. Potard de sel, corde à rayon, mais surtout patin qui envoie la gomme.

0: Joub, c'est le nom de l'artiste. Vache, c'est le nom de la chanson. De toute façon, vous aviez reconnu. Il y a plein de bruits de sons de vache dans cette chanson. Et si vous voulez plein d'infos sur Chauffer dans la noirceur qui va arriver ce week-end, donc du 10 au 12 juillet, le mieux, ça va être d'écouter Isia Maurice, donc programmateur du festival. Il va nous expliquer tout ça dans une interview qu'on a fait cet après-midi au téléphone. Donc, c'est vraiment des nouvelles toutes fraîches. C'est toutes fraîches. Je l'ai chopé entre deux montages de stands ou de chapiteaux. Je ne sais pas exactement dans quoi il était. Mais en tout cas, il nous a accordé un bon gros quart d'heure au téléphone et ça fait plaisir. Allez, on écoute ça.
1: Salut Isia, alors on est à 3 jours du festival. Je suis presque obligé de te poser la question, est-ce que tout avance comme vous voulez ?
2: Tout avance pour le mieux, franchement on est même peut-être un peu en avance sur notre montage, mais on va pas trop se le dire parce qu'il faut pas se reposer sur ses lauriers. C'est toujours un peu une course contre la montre. Mais on a vraiment, franchement, ça permet déjà de féliciter notre équipe qui est au top, quoi. Et puis, au niveau pré-vente, c'est pas mal non plus pour l'instant. Donc, l'un dans l'autre, on est plutôt bien.
1: Oui, parce que j'ai cru voir là, les jauges, déjà le passe 3 jours, c'est complet, on ne peut plus en acheter.
2: Passe 3 jours, vendredi, samedi, il n'y a plus que dimanche, qui est vraiment en plus notre plus gros soir. Et vraiment, c'est la plus belle des soirées. Mais c'est un dimanche, les gens mettent toujours un petit peu plus de temps à se jeter dessus, quoi.
1: Donc il y a bon espoir pour que ce soit plein d'ici le festival, de toute façon.
2: Tout à fait.
1: Bon, super.
2: Tout à fait, oui, on est dans les temps.
1: Bon, en tout cas, on a déjà vu quelques photos sur les réseaux. Là, on voit qu'il y a un chapiteau qui est déjà dressé.
2: Alors, il y en a même plus qu'un. Il y en a, parce que nous, on est quand même les spécimens en la matière, parce qu'on en a déjà 8 d'installés même. Et donc, ils sont tous installés. Donc, on a 8 chapiteaux. Ce qui permet déjà de répondre à une autre problématique, c'est celle de l'adaptation un peu au climat. C'est que nous, ça fait longtemps qu'on est dans cette dynamique et qu'on réfléchit à justement se dire comment on affronte les périodes climatiques un peu plus complexes. Et donc nous, on a une grosse couverture publique et quand la plage est trop chaude, couvre tous sous nos chapiteaux.
1: Oui, et du coup, c'est quoi les astuces trouvées par le festival ? C'est de rajouter des chapiteaux ?
2: En plus, c'est déjà les chapiteaux. Effectivement, il y a une surface couverte qui non seulement protège de la pluie, elle protège aussi du soleil. Et après, les autres astuces, c'est entre guillemets d'interdire la plage quand il fait trop chaud. Enfin, c'est de la prévention, hein. on n'est pas gendarme. Et puis après, c'est de la pulvérisation d'eau. On met tout en place pour que les gens, ils font pas 50 mètres sans avoir à trouver un point d'eau.
1: Mais c'est vrai que ces dernières semaines, on a vu des festivals annulés à cause des chaleurs. C'était un peu la crainte quand nous annonçait du beau temps. Mais je crois que ce sera bien là pour Chauffer dans la noirceur. Il fera bon, mais ce sera pas canicule, a priori.
2: Non. Ouais, non, il fera très bon, c'est pas caniculaire, on atteint des 30 degrés,
1: oui.
2: Mais on n'est pas sur les 40, effectivement, que malheureusement on a connu il n'y a pas très longtemps.
1: Bon, ce sera un festival agréable alors, de toute façon.
2: Exactement.
1: Voilà. Alors, tu parlais tout à l'heure des bénévoles, cette année vous êtes combien ? Parce que je sais que vous avez plein d'équipes, ils sont toujours très motivés, très sympas.
2: Ce matin, on était arrêté à 670, effectivement. Ça permet de dire que nous, on est vraiment... Alors là, ça, on parle de quantité, mais en fait, on parle finalement plus de qualité que de quantité, oui. Parce qu'on est à plus de 1 bénévole pour 10 festivaliers, c'est presque record, quoi. Donc là, on voyait des dispositifs, par exemple, sur les... Je vais pas citer le nom, mais on voyait des dispositifs sur tout ce qui est violence, sexuelle et sexiste, tu vois, dans un festival qui fait 30 000 personnes. On est plus, nous. On a un dispositif qui est où on est plus nombreux. Et sachant que nous, on fait 5 000 personnes par soir. Donc, c'est pour vous dire que nous, on est vraiment aux petits oignons au niveau du public. On est vraiment dans un aspect préventif et dans un confort d'accueil qu'on essaye de maximiser au mieux, quoi.
1: Et donc, on sait que le public est toujours bien reçu. Et au niveau des artistes, on sait qu'ils sont toujours très contents de venir. Cette année, alors moi, j'ai déjà compté 46 groupes et chanteurs, mais je sais qu'il n'y a pas que ça. Il y a aussi des spectacles en journée. Donc, il y a combien d'artistes là, qui vont passer par le festival sur ces 3 jours du 10 au 12 juillet ?
2: Alors là, on a rajouté les 12 compagnies aux 46 groupes. Donc, ça fait 58 formations artistiques. Ouais.
1: C'est génial. Et ce qui est chouette surtout, c'est qu'il y a aussi bien des mélanges de têtes d'affiche que de jeunes talents, parce que là, tu vois, en tête d'affiche, je vois forcément les Sleep for Mod. Donc, c'est, moi, je trouve ça génial que vous réussissiez à les avoir. Je vois Lil Ike, Zenton, Zélie, Marlon Manier. Et à côté de ça, on a des groupes, on va dire, plus confidentiels, comme Issara, Violante Sadie Mod, Joub. Mais il y en a tellement d'autres que, de toute façon, je vais les citer pendant l'émission pendant laquelle on va écouter la programmation. Mais c'est la force de Chauffer dans la noirceur.
2: Exactement. La force, c'est vraiment ce mix. Déjà, tu as cité plein de styles dans des univers différents. Et il y a vraiment une variété. Nous, notre mot d'ordre sur la construction de la prog, c'est la diversité. Donc, la diversité des genres, la diversité aussi des géographies, parce que c'est aussi une photographie des musiques actuelles mondiales. Et aussi la géographie médiatique, c'est-à-dire que c'est nous, on est attentifs à donner de l'espace à des gens qui n'en ont pas d'un point de vue de la visibilité et qui le méritent, parce qu'il y a vraiment des projets artistiques qui jouent pas. On se demande comment c'est possible, quoi. Donc nous voilà, c'est notre créneau. Donc on programme non pas des albums, on programme des groupes de musique scénique. Donc on est vraiment nous sur de la prestation, et je pense qu'il y a vraiment en général en ce sens des très bons retours, et puis aussi une fidélité qui vient évidemment de l'esprit, de la plage, mais aussi du fait que on sait que il y a peut-être des choses qu'on va pas aimer parce que c'est pas notre style, mais les gens, ils vont toujours découvrir des choses, ils vont prendre des claques, ils vont vraiment prendre du plaisir là où ils pensaient en prendre, mais aussi là où ils pensaient pas. Voilà, donc et nous, on aime bien en tout cas s'amuser à surprendre les gens. Bon.
1: C'est vrai que c'est toujours de qualité. La plupart du temps, on connaît presque rien quand on arrive, et quand on repart, on a tout adoré. C'est un peu le créneau de Chauffer dans la noirceur.
2: Alors tout, c'est que bah, c'est superbe, là. C'est tout. Alors là, si on dit tout, mais même si c'est pas tout, à la limite, voilà, on a le droit de. Nous, on se dit que les gens, ils ont le droit de pas aimer. Ils ont le droit de pas aimer tout, mais je crois qu'il y en a vraiment pour tout le monde, parce que comme tu le disais tout à l'heure, tu élargissais un petit peu, il y a la programmation musicale, mais il y a aussi la programmation artistique plus divers, à travers du circassien notamment, en journée, quoi. Donc il y a vraiment aussi des spectacles de grande qualité, aussi hors musique. Et donc ça permet d'accueillir notamment un public familial, tu vois, et sur des créneaux. Au-delà des styles de musique, c'est aussi les créneaux dans une programmation en journée, t'amènes aussi à un autre public, quoi. Donc, surtout qu'on est, on est sensible aussi à l'accessibilité, donc on a aussi une gratuité en journée, même si on reste vraiment très peu cher, je pense, le soir, mais faut pas oublier qu'on est gratuit carrément en journée.
1: Oui, oui, c'est gratuit et c'est pareil, c'est de qualité. Je sais pas si ce sera encore le cas cette année, mais des fois, il y a des groupes qu'on voit le soir qui viennent faire une petite prestation en journée.
2: Oui, oui, les groupes, il y a des groupes qui sont en prestation le soir et qui rejouent le midi, oui, tout à fait. Hein. C'est le cas de La Panne, c'est tout ce qui est circassien, quoi, aérien, Pulse, Madame et La Panne. Hein.
1: Bon, bah, c'est chouette que tu cites tout ce beau monde. L'année dernière, je sais qu'il y avait un grand plateau, c'était les moutons sauvages.
2: Ouais.
1: Bah, là, cette année, on a quelque chose d'équivalent pour toute cette zone.
2: Équivalent, différent, mais on est dans le même registre. Alors, c'est les moutons électriques,
1: oui.
2: Les moutons sauvages,
1: oui,
2: mais
1: oui.
2: On n'est pas si loin. Et donc, il y a tout un village d'entresort, effectivement, avec deux parties. Il y a une partie qui est déclinée le vendredi, en soirée, avec ce qu'on appelle la barrique, qui est un phénomène vraiment, un lieu immersif. Et puis un karaoké sous forme de coquillage, qui va être complètement insolite et festif. Et puis après, sur le samedi et le dimanche, journée et soirée, on a la compagnie déclenchée avec plein d'entresorts complètement délirants. Encore une fois, il y aura les mômes qui joueront à ça en journée. C'est le caractère, comme je le disais, immersif et participatif. On essaie aussi de rendre notre public acteur. Mmh. Et puis le soir, avec un public parfois plus adulte, souvent, et qui s'amuse tout autant que les enfants, je crois.
1: Oui, je pense que c'est ce qui se passe un peu à chaque fois. Et si on revient sur la programmation musicale, comment on construit une programmation musicale comme celle de Chauffer dans la noirceur ? Tu l'as dit, effectivement, vous choisissez pas des albums mais des artistes de scène. Mais après, comment vous arrivez à trouver tout ce monde et des groupes aussi différents, justement ?
2: Déjà, on travaille beaucoup, faut dire. Des fois, nous, on met en avant que il y a des festivals qui font de l'achat de spectacles. Quand on voit, c'est facile, hein. À déterminer, c'est-à-dire que les ventes de billets, les ventes d'albums, il y a plein de programmations qui sont faites comme ça. On en pense qu'on en veut, mais nous on fait pas ça. Mmh. Nous on fait de la programmation, on passe du temps à découvrir. C'est pour ça qu'on on fait des émergences. C'est pour ça que juste avant d'exploser, on fait Zao de Sagazan et que le public, il est à côté d'elle sur une scène circulaire. Et deux mois après, bah, il faut qu'il paye 100 € pour la voir à distance. Donc c'est ce que ça apporte, tu vois. C'est ce que ça apporte. Mais du coup, bah, nous, on est une équipe. On échange sur environ 1000 groupes par an. Donc c'est pour vous dire la charge de travail que ça peut représenter, si vous avez une idée. Donc c'est beaucoup d'échanges, c'est beaucoup de concerts vus, c'est beaucoup de travail tout simplement.
1: Ouais, puis je pense qu'aujourd'hui c'est peut-être un peu plus compliqué. Alors je sais que c'est quelque chose qui vous a toujours tenu à cœur, mais la lutte contre les VSS par exemple, il faut toujours faire attention que des groupes qu'on apprécie musicalement n'aient pas eu des gestes, des propos. Il y a aussi le contexte international qui des fois il peut y avoir des positions qui peuvent déranger. Parce que je sais que voilà, vous êtes très engagé et c'est quelque chose qui complique la tâche de programmateur, ça.
2: Oui. Oui, parce que, et tant mieux en même temps, mais déjà nous on a beaucoup de contraintes. S'il y a plein de structures qui font pas comme nous, c'est-à-dire rechercher une programmation diversifiée qui joue pas partout ailleurs, s'ils le font pas déjà, c'est parce que c'est beaucoup de contraintes qu'on se donne. Et là forcément on a encore plus de contraintes à l'heure actuelle, et tant mieux, parce qu'il y a des sujets de société qui éclos et que c'est plus possible de faire de continuer à réaliser des pratiques d'un autre temps qui auraient jamais dû avoir lieu, qui sont soit sexistes ou d'un autre ordre, peu importe, j'ai envie de dire. Et effectivement, alors le problème, la charge pour nous, c'est plutôt d'en avoir la connaissance, de dénouer, de réfléchir avant et d'enquêter un petit peu entre guillemets. Le fait que il y a peut-être un sujet, quoi. Après il y a toujours des choses qui peuvent émerger de toute façon, et puis après tu as juste il y a plein de choses Dieu merci qu'on ne sait pas. Et donc si ça émerge, c'est à nous de les gérer, et autrement mais c'est vrai qu'on essaie d'anticiper, quoi.
1: J'imagine, oui. Bon, on sait que c'est quelque chose, de toute façon, le festival Chauffé dans le Noirceur, c'est un festival engagé, aussi bien éco-citoyen, déjà, comme c'est dans le nom, puis engagé pour toute forme, pour beaucoup de bonnes causes.
2: C'est pour ça qu'on lit, nous, éco-citoyen. Et donc, c'est vraiment pour dire qu'on est sur de la durabilité et qu'effectivement, on pense à notre environnement naturel. Dans éco, on l'entend bien. Mais la partie citoyenneté pose les choses aussi d'un point de vue sociétal. Évidemment, le sujet environnemental, c'est un sujet qu'on porte depuis très longtemps. On est très content, enfin, depuis quelques années, a pu être une poignée à le porter. On est vraiment beaucoup plus relayé. Je pense que les choses, malheureusement, sont entendues par la force de l'histoire, hein, quelque part. Mais les sujets sociétaux, moi je vois sur tout le travail sur la migration avec lequel on travaille avec de nombreux collectifs, le logement, évidemment les luttes sociales sur l'égalité homme-femme, sur les violences, l'égalité homme-femme sur lequel ça fait des années, ça fait 20 ans qu'on travaille avec le comité droits des femmes. Donc effectivement c'est tout ça, quoi. C'est tout. Sur notre village associatif, on trouve près de 30 structures différentes sur des sujets qui sont vraiment très différents, quoi. Donc on essaie d'être le plus large possible, et finalement on s'aperçoit qu'on peut traiter de toutes choses de manière éthique. On a même cette année une asso qui va traiter des pompes funèbres. Donc c'est pour vous dire que tout est possible à réaliser de manière éthique, mais beaucoup de choses on peut imaginer autrement. La comptabilité, ça peut se réaliser de manière éthique, je veux dire. Donc des choses qu'on n'imagine pas forcément. Et pour ça, faut savoir faire collectif. Nous, on n'apporte pas du tout les solutions tout seul. C'est comment on est ouvert aux autres, comment les autres apportent au projet, et en espérant que nous aussi, on leur apporte. Mais en tout cas, nous, on est bien conscients que les autres structures, on a énormément besoin d'eux, et ils nous apportent énormément, quoi. Sans eux, on ne réaliserait pas le même festival.
1: Et tu parlais tout à l'heure d'écologie. Effectivement, pour celles et ceux qui ne connaîtraient pas encore le festival et la façon dont vous fonctionnez, vous êtes sur un site protégé, et vous le rendez nickel à chaque fois. C'est quoi le petit tour de magie ?
2: Donc, le petit tour de magie, c'est l'humain. Donc, après, c'est comme on anticipe, d'une certaine manière, comme on l'a dit sur l'humain tout à l'heure, Sur l'environnement, c'est pareil. Qu'est-ce que tu mets, les moyens que tu mets en place, l'attention. Déjà, on fait un état des lieux avec le Conservatoire du Littoral. Mm-hmm. Et pour aussi objectiver les choses, parce que c'est bien joli de dire, toi, t'es clean, nous, on se dit pas ça tout seul. C'est-à-dire qu'on est accompagné et il y a des gens qui le certifient aussi. Tu vois, donc, parce que c'est, quand t'as pas, je pense que le recul est nécessaire. Et puis après, c'est un travail de fourmi. Et comment on met en place pendant tout le festival, on a une équipe de 45 personnes qui grouillent pendant tout le festival, non seulement qui ramassent tout, mais qui est aidée par toutes les commissions qui sont sensibilisées à ça, et donc qui travaillent, qui commencent un peu le chemin. Je te dis 45, c'est 46. Donc on a 46 personnes qui font ça constamment. Et puis après des montages, on finit par une journée où on repasse tous. Tous les sites de manière humaine, avec nos yeux, et avec nos mains, avec notre matériel, donc et notre cœur. Et c'est au peigne fin, quoi, tu vois. J'ai Myriam à côté qui fait justement la dernière invitation, sur laquelle elle invite tous les bénévoles, même tous les festivaliers, à revenir une semaine après pour refaire le nettoyage qu'on a déjà fait. Tu vois, c'est plusieurs passages, quoi.
1: C'est une belle équipe qui fait un beau festival en tout cas. Et on voulait aussi vous remercier parce que tout à l'heure, on va faire gagner un pass 3 jours grâce à vous. Et voilà, donc il y aura un auditeur ou une auditrice de Station B qui profitera à 3 jours de festival à Chevetin Noirceur. Donc merci, comme j'étais au téléphone, je te dis directement merci.
2: C'est normal.
1: Pour cette édition, quelle est la plus grande fierté que toi ou l'équipe vous avez, que ce soit aussi bien un artiste ou autre chose, quelque chose d'humain, une expérience
2: Il faut boucler la plus grande fierté, nous, c'est d'arriver à continuer à maintenir ce ratio vraiment sur l'eau, parce que, je veux dire, on défend un projet qui est difficile à défendre, qui est singulier, qui est fait avec une grande part de prise de risque. C'est la 34e édition et j'ai l'impression que plus ça va, et tous les ans, on a l'impression que l'équipe est encore plus fédérée, plus attentive à ce que les choses sont encore plus performantes. On n'est vraiment pas dans la performance d'accueillir plus de monde, mais d'accueillir mieux les gens, de faire mieux les choses, qu'elles soient de plus en plus durables. On sait qu'on a des marges de progression parce qu'il y a une culture de société qui fait qu'on partait de loin, hein, sur le tri, on peut parler de n'importe quoi, donc dans la manière de proposer les choses. Donc ça, la plus grande fierté, c'est d'arriver à porter encore ce type de projet. Et puis je mets aussi un point important à défendre aussi notre dimanche, parce qu'on a encore des places à vendre, donc vous jetez-vous dessus, parce que la programmation, elle est complètement dingue. Il y a Celtic en musique celtique, Houston 13 en musique rap, les deux lives sont exceptionnels. Après, je crois que j'ai pas besoin de beaucoup présenter Ascendant Vierge en musique électro, et il y a Fat Dog qui est vraiment un des fleurons de la scène rock internationale. Je pense que, et là j'ai cité vraiment que 4 morceaux, mais il y en a une dizaine derrière. La prog du dimanche, elle est exceptionnelle. C'est peut-être facile de enfin, forcément je vends ma boutique, mais franchement c'est très sincère, quoi. Donc voilà.
1: Et ben, écoute, j'allais te demander le mot de la fin, mais je pense qu'en fait ça peut faire un mot de la fin, mais ce que je vais te proposer à la place, c'est plutôt de me donner le morceau pour conclure l'interview, Alain. Ça peut être un morceau du dimanche.
2: Un morceau du dimanche, mais là tu me poses une
1: colle. Je te prends au dépourvu.
2: Je mettrais plutôt un morceau de Fat Dog, quoi.
1: D'accord.
2: Donc là tu me prends au dépourvu, j'ai pas les titres sous la main, mais j'aimerais bien
1: Fat Dog.
2: Pense que j'incite à ça, quoi.
1: Eh ben on va dire au revoir sur Fat Dog, alors c'est très bien. Merci beaucoup.
2: Merci à toi.
1: Ouais, bon courage pour la fin du festival, puis on se voit très vite à Montmartin-sur-Mer.
2: Bah à bientôt.
1: À bientôt.
2: Avec plaisir. Ciao.
1: Ciao.

Fat Dog Pray to That. Alors, lorsque ce petit groupe du sud de Londres, connu sous le nom de Fat Dog, s'est formé, ils se sont fixés deux règles. Être un groupe sain qui prendrait soin de ses membres et qu'il n'y aurait pas de saxophone dans leur musique. Deux règles simples, deux choses que le quinquette de Brixton s'est empressé de ne pas respecter. Si Fat Dog est aujourd'hui considéré comme l'un des groupes les plus prometteurs de ces dernières années, avec leurs concerts déchaînés comme on n'en avait pas vu dans la capitale depuis des années, ses membres ne sont pas sains pour autant. L'un d'eux a un problème d'odeur de pied. Il y a aussi un saxophoniste dans le groupe. Oui, tout est parti en vrille, déclare le leader du groupe Joe Love. Voilà, il décrit le son de Fat Dog comme de la musique pour hurler dans un oreiller. Voilà la présentation made in chauffée dans la noirceur pour ce groupe qui était la petite groupe demande de Isia. Donc comme vous avez entendu dans l'interview, c'est complet vendredi, c'est complet samedi. Il reste des places pour dimanche. Et si je viens de regarder la jauge là sur les réseaux de chauffée dans la noirceur, d'ailleurs allez sur le site de chauffée dans la noirceur, c'est tout facile à trouver. Et ben il reste 4% de place pour le dimanche. Voilà, la jauge est presque pleine. Et nous, ce qu'on va faire, bah, c'est vous faire gagner un pass 3 jours. Voilà, il en reste un. Il est chez nous. Et pour ça, j'ai une question. Elle est toute simple. Alors, il va déjà falloir aller sur votre boîte mail. Je vous laisse quelques secondes, le temps de préparer ça. Et vous allez écrire un mail à contact@lastationb.fr. C'est bon, vous avez ouvert votre boîte mail. Et bien, ce qu'on fait, on écoute un autre morceau et je vous pose la question juste après. C'est parti. Ce sera Shiran et Bakal avec Jgani Yurun. Je ne sais pas le prononcer. C'est parti.

0: Shiran et Bacal, duo d'électro Afla de Tel Aviv, qui fusionne musique arabe traditionnelle et beat électro moderne. Shiran chante en yéménite, irakien et arabe. Bacal tisse basse, synthé et darbouka. Sur scène, leur énergie ensorcelante transforme chaque concert en un voyage vibrant et lumineux. Voilà, et c'était un chouette groupe qui me donne vraiment envie d'aller les voir. Mais vous, c'est pas ça qui vous intéresse à l'instant T, parce que je vous ai fait ouvrir vos boîtes mail juste avant d'envoyer la musique. Donc finalement, vos boîtes mails sont ouvertes. Vous avez écrit dans un coin l'adresse à laquelle il faudra envoyer la réponse. Donc c'est l'adresse, je vous la redonne quand même, c'est contact au singulier, @lastationb.fr. Et la question est la suivante, elle est toute simple. Que signifie l'expression « chauffer dans la noirceur » qui est le nom du festival? C'est une expression québécoise qui signifie quelque chose. Je l'ai dit tout à l'heure, si vous n'avez pas écouté, c'est pas grave. Je pense que vous trouverez la réponse assez facilement sur les internets. Et bien le temps que vous écriviez vos réponses, que j'imagine déjà très nombreuses, et bien on va écouter Félur et Andro qui seront au festival le samedi. Alors j'ai découvert moi tout récemment dans l'émission La Riposte d'Hakim Omiri sur Radio Nova. Oui, de temps en temps je fais des infidélités à Station B. Et donc c'est un super super groupe. Et ben voilà comment Chauffer dans la noirceur nous les décrit. Collision élégante entre un professeur de philosophie devenu rappeur et un champion de beatbox devenu compositeur. Depuis leur début, le duo façonne un rap littéraire et provocateur. À travers une musique digitale et organique, punk et pop, un rap acide et soigné, ils interrogent les incohérences contemporaines et recherchent le sens dans un monde en mutation. C'est possible que tu sois surpris, mais t'inquiète, on est là avec toi pour t'emmener avec nous.
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Fellure et Andro, les gens sont fous, voilà, ils joueront samedi à Chauffer dans la noirceur. Je vous donne la suite du programme du samedi, moi ce qu'on n'écoutera pas, Zélie, Zantone, You Can Dance, Blue Samu, Knives, Isara, donc c'est une Normande aussi, EV ou Eve, je ne sais pas comment on le prononce, Oria Oscana, Lolomis, Aurore, Christine, Split, La Décharge, ils sont de Coutances, et Here and Everywhere, voilà, on va passer à la programmation du dimanche avec un groupe, une chanteuse, je ne sais pas trop, vu l'écriture de son nom d'artiste, Changelin ou Changeline, il y a un point E, voilà, assez engagé, assez rentre dedans. Le morceau s'appelle Je déteste la France, part 1, il n'y aura pas de part 2, on écoute ça tout de suite.

Changelin, Changeline, je déteste la France, elle sera où elle sera dimanche à chauffer dans la noirceur. Voilà, c'est il reste de la place pour le dimanche, c'est le seul jour où il reste de la place. Je vous redonne quand même, parce qu'on a dit qu'on faisait gagner un pass 3 jours, je vous redonne la question au cas où vous l'ayez loupé. Si la réponse, elle est envoyée à contact@lastationb.fr. La question était la suivante: que signifie l'expression chauffer dans la noirceur? C'est une expression québécoise, voilà, qui veut dire quelque chose en français. À vous de me dire ce que ça veut dire. Vous pouvez nous mettre un petit mot sympa en plus, ce sera encore mieux. Voilà, donc on va continuer avec un groupe du dimanche. Et il y a toujours une programmation très riche, comme disait Isia dans l'interview. Il y a vraiment des groupes du monde entier, ou des sonorités en tout cas du monde entier. Et on va écouter à l'instant Zerzura, et voyons ce que dit Chauffer la noirceur du groupe Zerzura. Zerzura nous entraîne au cœur du désert, là où la cité légendaire, l'oasis des petits oiseaux, sommeille depuis des millénaires. End El Rouari et El et Mazalda mêlent chants et instruments ancestraux à des arrangements modernes faisant vibrer le folklore égyptien dans un voyage mystique à travers le temps et l'espace.

pas donné le nom de famille, mais il se reconnaîtra et je vais le contacter tout à l'heure par mail. C'est Jonathan, voilà, donc très content d'avoir la bonne réponse. Et la bonne réponse, chauffer dans le surf signifiait conduire dans la nuit. Bravo à lui, on va renvoyer un petit mail très rapidement. Et Rémi, qui a la technique, avait une question, c'était « mais tu ne pourras pas nous répondre vu qu'on est interposé par mail, c'est « tu nous as écouté sur le DAB+ ou sur la station B.fr ?» Grande question à laquelle tu auras le droit de nous répondre après. Je vous redonne quelques groupes qui jouent encore le dimanche. Il y a Ascendant Vierge, Houston 13, Selkilt, Mathilde Fernandez qui fait partie d'Ascendant Vierge, Techno Brass, Storm, Brodial, Luneris, Sopa Bopa et Dead Bob. Il y a sûrement des groupes que j'ai très mal prononcés parce que je ne les ai pas encore vus, mais c'est pas très grave. On va écouter le dernier groupe tout de suite qui joue aussi le dimanche, c'est La Jungle. C'est un super morceau qui s'appelle Ape in a Python. Je l'ai un peu raccourci exprès pour l'émission, mais c'est pas grave, il est vachement bien. Tant pis, j'ai pas le temps de vous donner la prononciation, du moins ce qu'on dit CDN, mais ça va être du bon.

La jungle, ape in a python, ce qui signifie un singe dans un python. Voilà, c'était le dernier morceau de la soirée pour l'été en direct. Et ce que je ne vous ai pas dit, ou alors je l'ai dit à demi-mot parce que j'étais sûr de moi, mais c'est que Station B sera à Schaffhauser ce week-end. Vous pourrez écouter un plateau en direct du festival, donc ce sera avec toute l'équipe de La Musicale, donc l'amicale des radios musicales de Normandie. Et on sera là-bas, et donc ce sera diffusé sur Station B vendredi de 17h à 19h, samedi de 17h à 19h, toujours à l'antenne aussi, et dimanche de 16h à 18h, petit décalage parce que c'est dimanche et parce qu'on va prendre un petit peu plus tôt. On aura des interviews d'artistes, il y aura sûrement des micro-trottoirs, il y aura quoi d'autre, on va interroger des gens du festival, donc ça va être un très bon week-end. Très content d'avoir présenté cette petite émission avec la programmation de Schaffhauser. Il y a plein de choses à voir et à écouter. Si vous ne venez pas au festival, n'hésitez pas quand même à aller écouter ce qu'ils proposent, c'est vraiment super. Merci à Isia qui nous a répondu au téléphone. Merci à Rémi qui est à la technique.

ce soir. Et puis, ben, au micro, c'était Antoine. On se donne, je l'espère, rendez-vous à Chauffer dans la noirceur. Et on envoie très bientôt un mail à notre copain Jonathan qui a gagné le pass 3 jours pour Chauffer dans la noirceur. Bravo à lui. Salut tout le monde. On se quitte, comme d'habitude, avec le générique.

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1: Allez, t'es prêt? T'as fait une défense, hein? Mais...

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1: Bonsoir à toutes, bonsoir à tous, bienvenue sur Station B. Ce soir, c'est concert, le concert de Memoria de los Cantes Flamencos avec Samuel Ruenel et Paco El Lobo, un concert enregistré le 7 février 2026 dans les foyers du Théâtre de Caen, à l'initiative de Jean-Claude Lemuel, ethnomusicologue pour le Théâtre de Caen. Je vous propose en préambule à ce concert une interview de Samuel et de Paco, menée par Jean-Claude lui-même.
2: Alors, bonjour, nous sommes au Théâtre de Caen, donc dans le cadre de la saison Musique du Monde dans les foyers. Et aujourd'hui, nous recevons deux artistes autour d'un projet dont on va parler un peu plus longuement. Et c'est un concert un peu particulier, puisque effectivement, il s'agit presque d'un retour aux sources et d'une boucle. Alors, tout d'abord, bonjour à vous. Samuel Ruenel, mais qu'on va appeler Sanghitananda, puisque c'est son nom de scène. Donc, je rappelle que Samuel, tu es originaire de Caen, que tu as déjà joué plusieurs fois sur cette scène, et que là, c'est l'occasion de venir présenter un projet particulier. Et bien sûr, avec toi, Paco El Lobo, donc qu'on connaît aussi déjà ici, puisqu'on a eu l'occasion de l'inviter à travers le festival Sur les routes des musiques Zigane entre 2001 et 2010, mais aussi dans les foyers du Théâtre de Caen à plusieurs reprises. Donc d'abord, c'est un vrai plaisir de vous retrouver là tous les deux, parce que finalement, c'est une longue histoire, hein, voilà. Chacun à sa manière, mais une longue histoire avec le territoire cannais. Alors peut-être pour commencer, chacun de vous en quelques mots, quelques mots sur cette histoire, ce parcours. Qu'est-ce qui fait que d'où vous partez, qui vous amène aujourd'hui à présenter ce projet en commun?
3: Alors moi, je suis très très heureux de venir présenter donc Memoria de los Cantes Flamencos ici à Caen, ma ville natale, et aussi sur cette scène qui a vu le début de ma carrière il y a 16 ans. Donc c'est marrant, j'ai 32 ans, donc c'était finalement, j'avais 16 ans, c'était le jour de mes 16 ans, et c'était il y a 16 ans. Donc pour moi, c'est très symbolique et très émouvant de venir présenter ce projet-là, qui est, je pense, un des projets les plus importants que j'ai jamais fait. C'est pas seulement important pour moi, c'est aussi, je pense, important pour le flamenco, parce que ce projet-là qu'on a créé avec Paco,
2: il s'agit d'une anthologie, oui.
3: Voilà, c'est ça, c'est une anthologie flamenca, on a commencé à plancher dessus en 2017, sur une impulsion un peu commune. C'est-à-dire Paco avait envie de laisser une trace de tout ce qu'il a étudié dans sa vie, et moi, l'ayant vu chanter un répertoire absolument encyclopédique flamenco, j'avais envie de graver ça avec lui. Et donc dès le début, ce projet-là, Memoria del Cante Flamenco, il a eu une double visée, une visée artistique. C'est-à-dire qu'on s'était dit qu'on ferait... Alors au début, on pensait une anthologie, on pensait sortir l'anthologie en entier. Et puis le travail est tellement titanesque qu'on s'est dit on va répartir ça en 5 volumes. Donc le premier volume est sorti en juin 2024. Le deuxième volume est prévu pour 2026. Donc il y avait la visée artistique et la visée pédagogique. C'est-à-dire que dès le début, on avait cette intention-là, vraiment dans nos cœurs, de pouvoir... s'en servir aussi comme objet pédagogique. C'est-à-dire moi, je m'en sers dans les stages, parce que donc on l'a enregistré en studio, cet album, en cabine séparée. Donc moi, j'ai les voix isolées de Paco sur 71 styles différents de flamenco, ce qu'on appelle les palos. Donc 71 palos différents ont été enregistrés par le même chanteur et avec le même guitariste. Donc moi, c'est des voix dont je peux me servir dans les stages pour apprendre aux élèves à accompagner le chant. Et c'est aussi, même dans l'album, les traces ont été traduites en français, elles ont été traduites en anglais d'une manière vraiment extrêmement bien faite. On est très très content des traductions. Donc toutes les traces intégrales de l'album ont été traduites. Il y a donc la visée pédagogique que moi j'applique dans les stages. Et aussi, même dans le choix des lettres de Paco, déjà dans le choix des styles, alors ça c'est Paco il vous en parlera, c'est lui qui a choisi les palos pour cette anthologie-là, c'est lui qui a choisi les lettres, qui sont des styles, qui sont des lettres vraiment très typiques de chacun de ces styles-là. Et aussi, la manière dont il l'a chanté, c'est une manière extrêmement traditionnelle, mais extrêmement bien faite. Et donc en fait, on peut presque considérer que c'est du pain béni pour soit des aficionados flamenco, soit des novices dans l'écoute de cette musique-là. Ils vont tomber sur des styles qui sont importants en flamenco, chantés d'une manière absolument pure et j'avais envie de dire presque parfaite en termes du cadrage et dans le choix des lettres aussi.
2: Donc en fait, il s'agit d'un projet à la fois musical, à la fois historique, à la fois pédagogique et aussi musicologique, parce que c'est aussi une anthologie flamenca réalisée en France. Ça n'a jamais eu lieu.
3: Non.
2: Et les anciennes anthologies, elles remontent à plusieurs dizaines d'années, dont celles qui ont été faites en Espagne.
3: Oui, et puis elles ont été enregistrées en général soit par plusieurs guitaristes quand c'est le même chanteur. Enfin, il n'y a jamais eu le cas où c'est le même guitariste avec plusieurs chanteurs. Et puis souvent, c'est sur plusieurs années. C'est sur plusieurs disques, plusieurs époques. Je pense à Fosfolito et Paco de Lucía, c'est leur anthologie. En fait, c'est plusieurs époques, c'est plusieurs sessions d'enregistrement. Nous, ça a été d'une traite. Fin 2018, début 2019, les voix, elles ont été faites d'une traite.
2: Okay.
3: Donc, c'était vraiment ça, quoi.
2: Alors, Paco, justement, parce que, bon, on peut le dire, finalement, vous vous retrouvez ensemble sur ça, mais vous n'appartenez pas à la même génération de musiciens. Je crois même pouvoir dire, j'en suis pas sûr, mais je me posais la question, que finalement, votre rencontre, elle se fait quelque part ici sur le territoire canet il y a très longtemps, quand tu venais sur le festival sur les routes des musiques ziganes. Je n'en suis pas sûr, mais je me dis qu'il y a peut-être quelque chose qui est né à ce moment-là. Alors, comment toi, Paco, avec ton parcours, avec l'historique, avec tout ce que tu as traversé en termes d'expérience musicalement sur des scènes diverses, tu te retrouves à jouer avec Samuelito, qui est un guitariste plus jeune, et avec qui finalement tu décides de faire porter cet héritage musical personnel?
4: Ah oui, oui. En fait, c'est une histoire très, très curieuse, mais comme ça m'est arrivé beaucoup dans ma vie, en fait, c'est le hasard. J'ai jamais programmé quoi que ce soit, il n'y a jamais eu de stratégie. Et en fait, oui, je me souviens, j'ai une vision où c'est le papa de Sam qui vient m'écouter quand je suis programmé en solo au foyer. Mmh. Je le connaissais d'avant déjà,
2: oui, hein, oui.
4: Mais je ne me souviens plus maintenant à quelle occasion. Et donc on sympathise comme ça, il me parle de Samuelito, il me dit qu'il a un fils qui joue, il était né déjà à cette époque, et Sam déjà il connaît ma voix en fait,
2: ah,
4: il connaît Camarón, il connaît Agujeta de par le papa qui est un grand aficionado, et bon voilà, donc on a l'occasion de se rencontrer avec le papa de temps en temps lors des concerts, bon. Et après, Sam, Sankrit Ananda, monte sur Paris. Je ne sais plus quand est-ce que c'était. 2009, par là.
2: Mmh.
4: Et donc, voilà, quoi. Je l'ai vu jouer deux, trois fois. J'ai sympathisé avec lui. Je trouvais qu'il avait... Il avait autre chose que... J'ai perçu chez lui quelque chose que j'ai rarement perçu chez quelqu'un d'autre, en fait. Il n'avait pas... Il ne connaissait pas encore. Enfin, ce n'est pas qu'il ne connaissait pas, mais... si je pouvais chanter avec lui, il n'y avait pas forcément l'accord qui passait, il y avait des choses comme ça, mais je savais que ça n'avait aucune importance en fait, parce que ce qu'il était, c'est-à-dire, je ne savais pas qui il était, mais je ressentais ce qu'il était en fait.
2: Il y a une forme d'intuition entre vous
4: oui,
2: deux.
4: Oui, oui, je ne sais pas, j'aimais son attitude, son sourire, la façon qu'il a eu de mettre les doigts sur la guitare, je savais qu'il y avait quelque chose de... Il y avait autre chose, quoi. Et ensuite, bon... On a sympathisé comme ça, et un jour, comme ça, il me demande, je sais pas, c'était avec Juanma, on parlait dans un studio de flamenco, des différents styles, des choses, donc voilà, moi, c'est mon sujet, quoi. J'ai vraiment approfondi ça, du mieux que j'ai pu, parce que j'adore ça. Et donc, suite à cette conversation, c'est Sankrit Ananda qui vient me dire comme ça, il me dit, tu veux pas qu'on fasse une anthologie ensemble ? Avec la différence d'âge et tout ça, vu comme il était brillant ce garçon, j'ai dit bah, va plutôt aller en Espagne, va rencontrer des jeunes, parce que c'est quand même plus ton intérêt qu'aller faire une anthologie qu'un vieux croulant français, 73 ans. Toi, je voyais pas le truc. Et il m'a convaincu en fait que. Pas cet âge-là. Oui, c'est vrai, j'ai pas cet âge-là. Oui, c'est vrai. Mais bon, c'est intemporel, ça fait 10 ans,
2: ouais. Tout ça. Oui, non,
4: donc, il m'a convaincu. Il me dit non, c'est avec toi, parce que si, parce que ça, machin. Et j'ai dit ok, bah, à ce moment-là, on y va. Et j'ai trouvé que c'était beau. C'est très, très flamenco, cette différence d'âge qu'il y a entre nous.
2: Ouais.
4: Et qui n'existe pas d'ailleurs musicalement.
2: C'est là où c'est intéressant, c'est qu'effectivement, elle n'existe pas à la fois dans vos intuitions musicales personnelles et à la fois dans ce que vous représentez ensemble, quoi, au niveau du duo. C'est ce qui fait toute la magie, je pense, du travail.
4: Ben voilà, c'est ça. Pour moi, je ne sais pas si je m'explique très bien, mais pour moi, c'est le plus beau projet de ma vie, quoi. Ah ben, alors... C'est le plus beau, je veux dire, c'est l'aboutissement Enfin, si c'était venu de moi, c'était programmé, ça aurait été quelque chose. Mais ça vient d'un garçon comme Sam, que tu connais, extrêmement brillant comme ça, et ça m'a donné confiance, en fait. J'ai dit, tiens, ce garçon, il reconnaît ce que je suis. Et moi, je n'avais pas forcément reconnu ça, tu vois, ce que je veux dire. J'étais un peu en retrait, j'aime pas trop, moi, tu sais, les égos, les machins, le truc artistique, là. Non, moi, je suis au service du flamenco, et c'est un jeune garçon comme lui qui est venu me le dire. Donc après, j'ai dit, allez, on y va.
2: Je me souviens, Samuel, que... Andrés de Rerès m'a dit à peu près la même chose. c'est l'histoire était différente, mais quand même, malgré tout. Cette anthologie, Memorias de los Cantes Flamencos, c'est quand même un travail de plusieurs années, de longues années. Le répertoire est immense. Il y a aussi des questions d'appointance personnelle, avec peut-être des façons de faire. Comment, quand on se retrouve, parce que l'idée du projet, on la comprend bien. Comment on procède, juste en termes de cuisine presque, je dirais, comment on procède pour arriver à formaliser une anthologie comme ça, et surtout avec des volumes à venir? Donc c'est pas seulement le projet d'un disque, c'est vraiment un projet en termes. Donc tout ça se pense, j'imagine. Quelques mots là-dessus?
4: Je vais laisser la parole à mon jeune ami.
3: Bah, déjà, je reprécise, hein, c'est Paco qui a fait la première phase. Qui a fait la première phase de sélectionner les palos, de sélectionner les letras. Donc ça, déjà, ça venait de lui, parce que bah, c'est lui qui chante, en fait. Donc c'est quand même le principal. Oui. Une fois qu'il m'a donné la liste de tout ça, en fait, je crois que franchement, on a fait... on s'est enfermé en studio... on a fait deux sessions, pour être exact, d'une semaine. Une semaine fin 2018, une semaine début 2019, où en fait on était en studio, on avait juste fait voix guitare. Donc lui d'un côté de la vitre, moi de l'autre côté de la vitre, parce que je savais que je referais les guitares. Parce que c'était tellement énorme que j'avais pas le temps de composer les falsettas, c'est-à-dire les parties de guitare, j'avais pas le temps de les composer pour chacun des 71 styles. Donc je dis, bon, déjà Paco, toi tu sais chanter tout ça, c'est en toi en fait. Donc lui, il a pas eu besoin de travailler, il a juste eu besoin de compiler ce qu'il avait envie d'enregistrer.
2: D'accord.
3: Donc on est allé en studio, on a fait ça, moi je savais que j'ai les guitares témoins, mais je savais que je les referais. Et après, en fait, quand j'ai vu l'immensité de tout ça, il y a un moment où donc j'ai d'abord travaillé les voix, édité les voix, et je me suis dit, pas quoi, il va falloir qu'on scinde en 5 volumes, parce que sinon, c'est tellement énorme que moi, je vais me décourager, en fait. C'est tout simplement, quoi. Donc déjà, il y a un volume de sortie, c'est quand même assez satisfaisant, quoi, de pouvoir faire ça. Donc moi, ce que j'ai fait, en fait, j'ai les voix, et en fait, je suis dans mes studios à la maison, et je m'éclate. C'est-à-dire que je choisis, je compose entièrement. C'est-à-dire qu'en fait, j'ai les palmas, c'est-à-dire les bases de percu. J'ai la voix et en fait je fais ce que je veux, donc je choisis la tonalité que je veux, je choisis les instruments que je veux, je choisis la structure que je veux, je fais une cuisine complète tout seul, je m'éclate, quoi. Si j'ai envie de mettre une basse là électrique, tiens, je la mets. Si j'ai envie de mettre une trompette, je la mets. Si j'ai envie de mettre des guitares différentes, je les mets. Si j'ai envie de mettre des percus indiennes, je les mets. Donc en fait, au niveau du chant, on est sur quelque chose de très hétérodoxe, quoi, de très traditionnel. Et sur la création musicale que je fais autour de cette voix-là, là, je me suis mis aucune limite. Il y a des titres qui sont extrêmement traditionnels, même à la guitare, parce que je chantais que c'est comme ça qu'il fallait le faire. Et puis il y a par exemple dans les campanieros, donc des chants traditionnels de Noël flamenco qu'il y a dans le premier volume. Eh ben, je l'ai pensé comme une balade jazz, j'ai mis des percus un peu jazz, j'ai mis de la basse acoustique, j'ai mis de la trompette, Médéric Collignon, comme grand trompettiste jazz dessus. Donc voilà, une liberté totale quant à l'arrangement musical.
2: Ok, voilà. Alors pour terminer cette interview, ça va être une question un peu commune à tous les deux. Juste là, pour le coup, on va sortir du contenu musical. Simplement, voilà, vous avez tous les deux arpenté cette scène depuis des années, séparément, avec des projets divers. Juste un petit mot pour ce que ça représente aujourd'hui pour vous d'être à nouveau dans les foyers, au théâtre de Caen. Ce que ça peut représenter d'un point de vue purement émotionnel. Voilà, j'imagine qu'il y a quoi dire. Je vous laisse la parole. Oui.
3: Pour moi, c'est presque comme un retour à la maison, ça c'est sûr. Il y a cette sensation-là, parce que déjà, avant même que ce soit une scène où je viens jouer, c'est aussi une scène où j'ai écouté des concerts, que ce soit les foyers ou que ce soit la grande scène du théâtre. Donc quand même, mes premières belles émotions grandioses musicales, c'est quand même ici. entre le conservatoire aussi à Caen, où j'allais voir beaucoup d'orchestres, et ici, c'est quand même des souvenirs qui resteront à jamais dans ma mémoire. C'est des moments qui ont forgé mes goûts musicaux, qui ont forgé ma personnalité artistique. Pour moi, c'est aussi une manière, une espèce de checkpoint où en fait je viens et je vois. Ça me permet de revenir ici, ça me permet de voir en moi qu'est-ce qui a bougé, qu'est-ce qui a avancé, qu'est-ce qui s'est passé en moi depuis la dernière fois où je suis venu jouer ici. C'est presque comme revenir chez le médecin, on fait un check, comment ça va, ouais. Qu'est-ce qui a bougé, qu'est-ce qui s'est passé, qu'est-ce qui a évolué. Et du coup, je sais qu'émotionnellement ça va être très fort, comme d'habitude.
2: Bon.
4: Moi, c'est un peu différent, puisque je ne suis pas de Caen, mais ça a été des rendez-vous réguliers où on s'est vus, et autour d'histoires très très fortes.
2: Absolument.
4: Titi Robin, ça a été 15 ans de ma vie, après, moi en solo, c'était encore autre chose, avec mon groupe, ça a été encore autre chose, et puis c'est un rendez-vous où je te vois tout le temps.
2: Bah oui.
4: Je te vois rajeunir, je ne sais pas comment tu fais, il faudrait que tu me donnes ta recette.
2: Ça, c'est pas très sûr, mais on va jamais l'accepter quand même.
4: Et en fait, y a un truc précis qui me vient dans la tête là tout de suite, c'est que je me souviens du papa de Sankirtananda, le papa, tu vois, comme je vous l'ai dit tout à l'heure. Et je trouve que ça, c'est très flamenco, c'est la magie, quoi. Si on m'avait dit à ce moment-là, tu vois, le petit Sam qui était encore un bébé, il avait un an ou deux, je ne sais plus. Ça fait quand même maintenant. Toi, ça sera son fils un jour qui avec qui tu feras ce projet et qui sera sur la scène de Caen et au foyer du théâtre de Caen. C'est magique. On peut pas prévoir une chose comme ça. Ce n'est pas une stratégie, c'est rien. C'est d'un seul coup, ça vient de. Et moi, commencer avec l'âge, en fait, c'est pas ça. Mais c'est le plus beau projet de ma vie, et c'est une. C'est peut-être pas le mot exact, c'est une confirmation de ce que j'ai été dans la vie par rapport au flamenco. C'est-à-dire, je me suis jamais servi du flamenco, j'ai été au service du flamenco. Mais par goût, quoi, parce que j'adorais ça. Merci. Moi, j'ai jamais voulu être professionnel du chant flamenco. Je chantais, j'adorais ça. Mais c'est à force d'aller dans les cabarets, etc., que j'ai commencé à faire des remplacements. Et à ce moment-là, je me suis attaché, j'ai vu. Oui, c'est un métier, quoi. C'est un métier, c'est un univers. Et j'ai connu, je t'ai connu, j'ai connu Sam, j'ai connu un tas de gens de différents milieux sociaux. C'est magnifique.
2: En tout cas, on est ravis de vous accueillir, et moi particulièrement, parce qu'effectivement, j'ai suivi les projets toujours d'assez près pour Samuel, plus ou moins les tiens aussi. Et puis pour moi, c'était aussi une chose symbolique importante que d'avoir ce projet qui est un vrai marquage. Alors là, c'est le musicologue qui parle, c'est-à-dire qui est un vrai marquage. C'est à la fois une histoire, deux histoires qui en font une et qui viennent s'incarner dans un projet qui finalement a presque une forme d'intemporalité dans son contenu.
4: Voilà. J'aime beaucoup le mot intemporalité, c'est le mot que j'emploie beaucoup avec Sam, c'est-à-dire c'est intemporel, c'est sûr. Et là c'est une preuve, vu les 40 ans de différence qu'on a et la complicité qu'on peut avoir, c'est formidable ce mot intemporalité.
2: En tout cas, merci à vous deux, et on vous retrouve cet après-midi, pour ce magnifique concert, on n'en doute pas un instant, et surtout un grand moment d'émotion aussi. Merci à vous.
4: Merci à vous, et puis merci Jean-Claude.
1: Merci Samuel, merci Paco, merci Jean-Claude. Il est maintenant temps d'écouter le concert.
2: Alors, ce concert, c'est très particulier parce que ça réunit deux artistes qui ont deux histoires différentes, mais un lien très fort ici, puisque je vais commencer par le guitariste Samuel Rouenel, donc, que vous avez sans doute connu peut-être sous le nom de Samuelito au début. Aujourd'hui, son nom de scène, c'est Sankirtananda. Ça fait un lien avec l'Inde, qui est aussi qui fait aussi partie de son parcours. Et en fait, Samuel, il a donné son premier concert professionnel le jour de ses 16 ans, sur cette même scène, il y a 16 ans. Voilà. C'est aussi... Alors, Je ne vais pas vous passer le détail de ce que j'appelle une carrière un peu fulgurante de ce garçon qui, finalement, au départ, est un guitariste classique au conservatoire de Caen, avec une famille qui a quand même une certaine passion pour les cordes. Voilà. Et ce garçon, bah, en fait, il va... Je ne sais pas s'il va se passionner pour le flamenco, je ne sais pas si ce n'est pas le flamenco qui s'est passionné pour lui. Voilà. En tout cas, il s'est fait happer, et c'est une histoire qui a duré. Mais il a réussi à maintenir en même temps un parcours de musicien classique et un parcours de guitariste flamenca, à tel point qu'aujourd'hui, il est, on peut vraiment le dire, un des guitaristes flamenco français les plus repérés. Et pas seulement au niveau national. Donc ça, c'est voilà. Alors évidemment, hein, on passe par des prix de guitare classique ici à Paris, des prix de guitare flamenca, un prix à Dresde, 6 albums sous son nom, des artistes qu'on lui a présentés à l'époque où il était tout jeune, où il avait 15-16 ans, et on lui présentait après dans le café Côté Court quand les artistes de flamenco jouaient ici et pendant le festival sur les routes des musiques ziganes. Ces artistes, ils ont quasiment tous enregistré sur ses albums à lui depuis. Ça aussi, c'est pas du tout anodin. Donc voilà, et donc évidemment, être là et qu'il soit là aujourd'hui, c'est d'autant plus important par rapport à ce projet dont je vais vous parler après. L'autre artiste, c'est Paco El Lobo. Paco El Lobo, c'est aussi un chanteur que vous avez pu voir sur cette scène, un petit peu plus rarement, mais ça a été aussi un de nos compagnons de route du festival sur les routes des musiques ziganes. C'est pas la même génération. Paco El Lobo, c'est tout un héritage de plusieurs décennies autour des chants flamenca qu'il a entendu très jeune, auquel il s'est initié. Son histoire, c'est véritablement cet héritage des anciens du cante flamenco, voilà, et véritablement ce qu'il en fait aujourd'hui. Et donc Samuelito, qui arrive après, évidemment, qui s'empare de ça, ce projet aujourd'hui, de les voir réunis ensemble autour de ce répertoire, bah c'est un peu une boucle bouclée, une espèce de chose un peu exceptionnelle qui donne ce très beau projet que vous allez pouvoir découvrir, Memoria de los Cantes Flamencos. Et en fait, c'est plus qu'un concert, c'est plus qu'un projet, c'est une anthologie. C'est la première anthologie réalisée sur de Cante Flamenco réalisée par des musiciens français. La précédente était faite en Espagne par des musiciens espagnols et il y a plusieurs décennies. Donc c'est pas seulement un album d'un duo, c'est à la fois une pièce musicologique, et ça n'est que le premier volume. D'autres volumes vont sortir, le deuxième devrait sortir cette année, hein, voilà, enfin en tout cas c'est dans les rouages. Et donc en fait finalement cet album c'est cette histoire-là. C'est à la fois l'histoire de Paco El Lobo avec tout son héritage, puisque tous les palos qui sont sur ce disque sont aussi des choix qui ont été faits par Paco au fur et à mesure des rencontres et des projets qu'il a partagé avec d'autres artistes, et Samuelito qui s'en empare avec sa façon de faire à lui, cette génération plus jeune, mais tout aussi talentueuse. Donc voilà, c'est un projet vraiment exceptionnel, je tenais quand même à saluer leur parcours, j'en fais pas souvent autant, mais ça méritait quand même d'être dit, et on est très content, enfin moi je suis très fier de les accueillir et de vous faire découvrir ce duo. Je vous laisse avec Memoria de los Cantes, Paco El Lobo, Sanguitananda. Bon concert à vous.

Bonsoir tout le monde. Bonsoir. Non, bon après-midi tout le monde. Bonjour tout le monde. Très heureux, très ému d'être sur cette scène qui est très symbolique pour moi, mais aussi pour Paco. Pour énormément de raisons. J'ai l'impression que je vais faire le même speech à chaque fois que je reviens jouer sur cette scène. Mais je suis obligé de leur dire, c'est quand, c'est ma ville natale. Il y a toute ma famille, il y a tous mes proches qui sont là. Il y a tous les gens qui me soutiennent depuis... depuis longtemps. Donc...

0: Non, c'est toujours la même chose.
1: Et je le comprends très bien.
0: Oui. Et c'est une très très belle date pour nous, qu'on attend depuis longtemps avec Paco, puisqu'on vous présente un projet qui est très important pour nous deux, en fait, pour des raisons différentes, mais qui est très important pour nous deux. Ce projet est, je pense, et je le dis vraiment en toute humilité, aussi important pour le flamenco, parce que ce projet-là qu'on fait, c'est aussi quelque chose qu'on fait pour aider à faire connaître, en fait, cet art, cette discipline qu'est le flamenco, parce qu'il y a, il y a toute une pédagogie aussi qui va autour de ça. Moi, dans mes stages, j'enseigne avec ce contenu-là. Il y a un cours en ligne qui va bientôt être publié aussi sur tous les styles qu'a chanté Paco. Enfin bref, c'est aussi une démarche de transmission avant tout, ce projet-là. Et pour moi, c'est très symbolique de le présenter ici à Caen. Donc merci à tous ceux qui sont là. Merci Jean-Claude, merci toute l'équipe du théâtre. Merci, merci, merci. Eh bien, on va vous faire tout l'album, c'est-à-dire tout le volume 1 qu'on a sorti en juin 2024. Donc on a commencé avec une bambera, qui est une bambera, c'est Cante de Columpio, c'est le chant de la balançoire. Parce que dans le flamenco, il y a des styles de flamenco pour tout, en fait, pour quand on est triste, quand on n'est pas content, quand on a faim, quand on joue à la balançoire. Voilà, il y a du flamenco pour tout, en fait. Donc voilà, on va continuer avec une colombiana que j'aime beaucoup. Colombiana, c'est un chant de ida y vuelta. Ça fait partie de ces familles de chants flamenco influencés par tous les allers-retours qu'il y avait avec l'Amérique du Sud. Donc colombiana, qui s'appelle Oye mi voz.

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0: Obligé de vous dire un petit mot sur ce qu'on va faire. On va vous interpréter une bouleria de Jerez, qui est un style qui est, qu'on aime beaucoup, beaucoup dans le flamenco. C'est un des styles les plus rythmiques. Elle est celui qui a le plus d'énergie dans le flamenco. Donc la bouleria, c'est déjà un style dans le flamenco, mais spécifiquement de Jerez. Jerez, c'est la capitale mondiale de la bouleria. Voilà, à Caen, c'est les tripes. Et bien à Jerez, c'est les... En plus, j'ai jamais mangé de tripes, alors je pense qu'on pourrait...
1: Il y avait une bonne ambiance.
0: C'est vrai, j'ai tout gâché. Et donc, ouais, la bouleria Jerez, il y a un côté terroir, quoi. Déjà dans le flamenco en général, mais encore plus dans la bouleria de Jerez. Et Paco, il a un lien très spécial avec Jerez parce qu'il y va depuis qu'il est très jeune. Il a rencontré les plus grands artistes là-bas, vraiment noué des liens avec eux d'amitié. Donc je sais que Paco, il porte dans son cœur un bout de Jerez avec lui. Donc on voudrait dédier cette bouleria à tous les amis qui sont là. Olé.

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Alors le campanillero, enfin ce qu'on vient de vous chanter s'appelle campanillero et c'est un des 71 styles ennemis, comme disait Enrique Morente, du répertoire flamenco. Et il se chante en général lors des fêtes de Noël. Et c'est les évangiles en fait qui sont un peu revisités, vous voyez. C'est le Christ qui arrive à Jérusalem. Si tu pouvais imaginer l'entrée de Jésus dans Jérusalem, il ne voulut ni de richesse, ni de calèche pour arriver à Jérusalem. Il était seulement monté sur un petit âne. Et ça démontre que les portes du ciel s'ouvrent avec l'humilité. Voilà, c'est les évangiles revisités par le peuple. Voilà. Alors maintenant, c'est un autre style qui s'appelle Cartagenera, qui fait partie des chants de la mine. Il y a beaucoup de chants de travail dans le flamenco, de forge, martinete par exemple. Et là, c'est la mine. Donc ça retrace les conditions de travail des mineurs. Hein. On rentre dans la mine, il fait nuit. On sort de la mine, il fait nuit. On est très mal payé. Et on meurt très jeune. Donc c'est tout cet univers-là, vous voyez, déjà rien que les couleurs de la guitare, déjà on est déjà dans la mine, quoi. Et donc voilà, c'est un des six cantés, un des six styles de la mine, c'est la Cartagenera. Voilà. Allez, mis à vous.

Alors là, on rentre dans le flamenco, vraiment ce qu'on peut appeler le flamenco vraiment puro y hondo, dans le sens très traditionnel, très, presque un peu aride. Là, on vous a joué déjà un style de cantera. Mais là, on va continuer avec Malagueña y Javera. Donc ça, c'est aussi des styles très, très pointus dans le flamenco. On enchaînera aussi avec une solea, vraiment soleares, ce qu'on appelle la madre del cante dans le flamenco. Donc là, on rentre vraiment dans le flamenco le plus authentique, peut-être aussi parfois le plus inaccessible. C'est pour ça qu'on vous a attrapé avec des styles un peu, comment on pourrait dire, catchy en entrée de récital. Et justement, on vous emmène là dans le cœur du flamenco, ce qui moi m'a plu dans le flamenco les premières années. Et pareil pour Paco, là on vous emmène vraiment dans le flamenco qui est réservé aux initiés, vraiment sur ce format là en plus chant guitare. Et après on va revenir à quelque chose de plus rythmé. Malagueña y Javera, puis Solea.

0: Muchas gracias. ¿Lo tienes?
1: Y seguimos con...
2: Donc on va vous interpréter un chant sans guitare. Dans le flamenco, les chants sans guitare, qu'on appellerait nous dans nos cultures a cappella, mais qu'on va appeler cante sin guitarra ou se dice también cante a palo seco, non? Voilà. On en a mis un dans chaque album. Pour le premier volume, donc on vous propose, c'est une tona, qui est vraiment un des styles primitifs du flamenco. Donc normalement, il n'y a pas de guitare, mais là je vais en mettre une, mais un peu particulière. Et normalement, je fais un petit effet, mais je crois que je l'ai. Je crois que j'ai pas pris avec moi le petit bout de papier là. Attends. Ça se tente. Je vais essayer un truc.
1: On vit dangereusement.
3: Parce que dans les chants sans guitare, il n'y a pas le droit à la guitare. Mais si je la traficote un peu. Guitare, on est d'accord, hein.

Alors nous enchaînons maintenant avec un autre style de flamenco, c'est la farruca. Et la farruca, maintenant, si vous allez voir des spectacles de flamenco, vous allez voir, c'est souvent dansé, c'est une danse maintenant. Mais avant, dans les années 1910-1920, c'était un chant à part entière. Et la farruca que je vais vous interpréter m'a été enseignée quand j'avais 14 ans par un grand monsieur du cante flamenco, un gitan exceptionnel, Rafael Romero et Gallina, c'est ma façon à moi de lui rendre hommage. Et cette version de farruca, il l'avait lui-même de son arrière-grand-père, il me semble. Son grand-père ou son arrière-grand-père, j'ai un doute. Donc moi, quand j'avais 14 ans, c'était pas hier. Hein. Et ben lui, il tenait de son grand-père. Donc là, on est au début des années 1900, fin 1800. Vous voyez, c'est sans compter la préhistoire de ce chant, bien sûr. Voilà. Oui. Farruca.

On arrive déjà à la fin de cette présentation de ce premier volume Memoria de Locante Flamenco. On va terminer avec un peu le tube de l'album. Alors qu'il n'y a pas une composition, vous l'avez compris, hein, vraiment ce projet-là, c'est que du répertoire traditionnel. Vraiment dans les 60 titres que vous allez trouver dans les 5 volumes, donc 5 fois 12 titres qu'on a compilés, vous trouverez que des textes vraiment traditionnels, à part, on vous le dit à vous parce que voilà, c'est la famille, c'est la maison. On s'est permis quand même une création dans l'anthologie en se basant sur des sévillanes. Donc les sévillanes, c'est des danses folkloriques andalouses qui sont quand même des chouettes styles. Et Paco a une idée de génie que j'adorais. Est-ce qu'il y en a qui connaissent Paco de Lucía ici? Ah ben, on ne sait jamais. Hein. Est-ce que vous connaissez son album Almoraima? Est-ce que vous connaissez la sévillane de Paco qui s'appelle Cobre? Et bien Paco lui a mis des paroles. Donc on a créé un palo qui s'appelle Sevillana de Lucía. On vous le dit uniquement à vous en avant-première. Je ne sais plus dans quel volume ça sera. Le 3 ou le 4. Peut-être le 2, je crois que j'ai peut-être mis dans le 2. Donc peut-être cette année ça sort. Donc ça sera Sevillana de Lucía. C'est la seule création qu'on s'est permis dans cette anthologie qui est quand même un hommage à Paco. Parce que le flamenco, même s'il y a ce devoir de mémoire, c'est ce qu'on fait avec Paco. Et le flamenco, c'est avant tout une culture vivante, un feu qui est vivant. Et il faut continuer à créer, il faut continuer à créer des nouvelles choses, des nouveaux styles, des nouvelles idées. C'est très important, sinon la tradition c'est un feu, c'est pas des cendres. Donc c'est très bien les puristes, les amateurs de purée, mais attention de pas vénérer des cendres. Voilà, c'est... Non, parce que je dis ça parce que en étant français, Paco et moi, on a connu des... Voilà, on n'a pas toujours été acceptés à 100%, des fois dans le milieu espagnol, dans le milieu gitan. On a connu... pourtant, on a la tête, hein, c'est fou. Hein, c'est... Non, Paco, fallait le voir jeune, là, bien bronzé, cheveux noirs. Là, c'était... Non, lui, il avait la tête de l'emploi. Décidément, moi, j'ai rien pu faire. Donc on va continuer, on va terminer donc cette présentation avec donc des tangos extremeños. Donc ça vient d'Extremadour, c'est l'ouest de l'Andalousie. C'est des très beaux tangos qu'on avait envie de mettre dans ce premier volume. Et vous dire encore une fois à quel point on était fiers et émus d'être sur cette scène pour présenter ce projet. Merci Caen, merci le théâtre, merci ma famille, merci mes amis proches, merci ceux qui me connaissent depuis tant d'années, qui me soutiennent, qui sont toujours là. C'est très beau. Merci Paco. Paco El Lobo, c'était un des tout premiers artistes à croire en moi. Ça, j'oublierai jamais Paco. Quand je suis arrivé à Paris, je connaissais personne. Et c'était très très dur pour moi de rentrer dans le milieu flamenco, à tel point c'est qu'en fait, je me suis connecté avec des musiciens sénégalais, maliens, et j'ai tourné dans le milieu de la musique africaine à Paris. En fait, j'ai pas réussi à tourner dans le milieu flamenco. J'étais pas assez exotique pour ça. Mais Paco El Lobo, il a toujours été là à me soutenir. Dès le début en fait, même mon premier EP, il était venu enregistrer dessus. Enfin bref, Paco, soutien de la première heure. Merci à toi Paco. On se dit à très bientôt Caen, merci beaucoup.

0: Bon, on avoue, on vous a préparé une petite surprise. Ah oui, on remercie évidemment au son, à la lumière, Didier Simon. Merci beaucoup, beaucoup, beaucoup, beaucoup. Allez. Merci comme d'habitude à tout le théâtre de Caen pour l'accueil. Voilà, c'est la maison, c'est la famille. Vous voyez, je viens en chaussons, hein, tellement on est bien. On a... Donc on avait envie de vous préparer une petite surprise avec Paco. Paco, il compose aussi, il ne fait pas que d'interpréter le flamenco traditionnel. Donc ça, c'est une rumba, toi. Hein, ça, voilà. Donc on va vous interpréter une rumba de Paco El Lobo. Donc Paco est aussi guitariste, aussi tocaor, il est cantaor et tocaor aussi, il fait des spectacles en solo. Donc là, c'est juste là, ce soir, je lui ai piqué la guitare. Mais là, ce soir, c'est lui qui me pique la guitare, parce que ça, c'est une guitare, en plus, c'est une guitare classique de concert. Alors, celle-là, elle n'a pas vu beaucoup de rumba, hein, je pense. Alors, on va s'accorder et on va vous interpréter la rumba de Paco qui s'appelle...
1: El Volcan. Alors, c'est une histoire d'amour qui finit mal. Comme toutes les histoires d'amour, hein, je vais mettre de l'ambiance, là. Alors, profitez-en quand elles sont là, les histoires, parce que de toute façon... Quoi qu'il arrive, il y en a toujours un qui part avant, hein, alors c'est la merde. Donc je vous assure, profitez-en quand elles sont là. Et je suis obligé de dire ça parce qu'en fait, mon sponsor, c'est Prozac. Alors je suis obligé de dire ça.

0: Sakoin Lobo. Samuel Renel, Sangita Nanda.
1: Jean-Claude Lemanuel, merci à toi d'être un militant des musiques des mondes depuis toutes ces années. Olé tout Jean-Claude, merci.
0: Merci. Alors vous allez pouvoir retrouver les artistes, puisqu'il y a effectivement l'album de ce que vous avez entendu, Memorias de los Cantes Flamencos, qui est à vendre, évidemment. Vous allez pouvoir aussi les rencontrer en même temps. Et puis pour les plus gourmands, il y a un deuxième album qui n'existe pas dans le commerce, qui rassemble différents projets de Samuel, qui est aussi à l'homme. Alors il y en a quelques exemplaires, c'est vraiment pour les plus gourmands. Voilà. Et sinon, vous avez effectivement l'homme. Merci à vous, vraiment. Et un grand merci à ces musiciens pleins de talent, avec une très belle histoire. Merci. Bonne soirée à vous.

0: Voilà, j'espère que le concert vous a plu. C'était un grand moment dans les foyers du théâtre. Il y avait beaucoup de monde ce jour-là. Un grand merci à l'équipe technique qui a réalisé l'enregistrement de ce concert. On se retrouve très bientôt sur Station B. Bonne soirée. Yeah!
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0: Nous vous offrirons aussi les chansons les plus en vogue actuellement. 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

10:30.

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